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1: Il n'y a pas que le soleil qui vous donne des sueurs. Il y a aussi le jeu du cahier de vacances pendant l'été avec de magnifiques cadeaux à gagner. Plein d'idées sorties à signaler dans la région. Écoutez, ça s'est passé dans la matinale. Vous jouez à 7h15, 8h15 et 9h15. Bonjour Monique.
2: Oui, bonjour.
1: Vous habitez à Amiens, c'est ça?
2: Oui, c'est ça.
1: Et donc vous êtes toute jeune retraitée. C'est tout neuf. C'était au mois d'avril pour vous.
2: Voilà, c'est ça. Tout récent.
1: Ça y est, les grandes vacances ont sonné. Enfin. Vous travaillez à la gare de Chartres dans la formation voyage. C'est ça.
2: Exactement.
1: Bon, ben, en tous les cas, une retraite bien méritée pour vous, Monique. On va se remémorer un petit peu quelques souvenirs d'école pour essayer de gagner des cadeaux.
2: Ok. Essayer, merci.
1: Je vous ai pas demandé là en période de retraite, est-ce que vous partez un petit peu en vacances, vous quittez la région ou pas?
2: Pour l'instant, non.
1: Pour l'instant, on reste à la maison. Non. On laisse tout le monde partir. Là, c'est rouge sur les routes aujourd'hui. De toute façon, c'est pas le jour pour partir.
2: C'est vrai.
1: Eh ben, allez, le jeu des cahiers de vacances. On commence avec une question au niveau CPCE1. Et puis après, on avise en fonction des cadeaux. Hop, je lance le chrono. Première question, donc. Quel mammifère pique et se roule en boule lorsqu'il y a un danger?
2: Un hérisson,
1: voilà, tranquille.
0: Votre session avec les bateaux électriques de Bonneval.
1: Eh bien, une petite balade en bateau électrique à Bonneval. Voilà, Monique.
2: Très bien.
1: Alors, 5 personnes sur le bateau. Vous allez pouvoir être la capitaine et emmener jusqu'à 4 personnes avec vous. Ça, c'est cool.
2: Ça, c'est cool, oui.
1: Monique, vous souhaitez répondre à la deuxième question ou pas?
2: Non, écoutez, je pense qu'on va jouer la sagesse.
1: C'est vrai.
2: Je vais mettre le bateau électrique, j'ai vraiment envie de le faire. Donc, écoutez, j'arrête.
1: Eh bien, très bien, c'est cool. Eh bien, voilà, oui. Vaut mieux être prudent et comme
2: oui,
1: ça.
2: Oui, je pense, oui, après, voilà.
1: On garde la petite balade en bateau électrique pour y aller avec les personnes de votre choix.
2: Très bien. Oui.
1: Vous savez déjà, sûr, avec qui vous allez en profiter?
2: Avec mon mari, sûr.
1: Déjà
2: peut-être. Mon mari, sûr, puis après, on va voir les autres personnes, on verra.
1: Comment il s'appelle, monsieur?
2: Gérard.
1: Bon, voilà, une petite balade en bateau électrique déjà. Soit en amoureux, soit en invitant d'autres personnes sur votre yacht du moment.
2: Oui.
1: Vous allez pouvoir en profiter avec qui vous voulez, Monique. Bravo.
2: C'est sympa, merci en tout cas.
1: Bonne journée, au revoir.
2: Merci, au revoir.
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1: Bonjour à toutes et à tous, merci d'écouter Intensité pour la météo de ce dimanche 19 juillet. Des températures de saison avec une matinée plutôt ensoleillée, en moyenne 18 degrés, 12 au lever du jour. Pour cet après-midi, ciel légèrement voilé, du vent qui s'est installé aussi cette nuit. Pour les températures, toujours de saison, 23 degrés dans le Timré comme à Tremblay-les-Villages, 25 degrés dans le Dunois du côté de Thyrongardé, 24 degrés dans le Perche pour l'agglomération Chartrennes et la maximale du jour, 26 degrés plutôt pour le secteur de l'agglomération de Dreux. La tendance pour la journée de demain lundi, eh bien ce sont les mêmes températures et un ciel bien plus dégagé. Bonne journée à tous.
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1: La France défend la fin des ventes des voitures neuves thermiques, le super-éthanol bientôt dans les réservoirs des deux roues et le prolongement du RER E sur de bons rails. La France et 6 autres pays appellent l'Union européenne à maintenir une trajectoire ambitieuse en faveur des véhicules électriques, alors que l'Allemagne et l'Italie prônent pour le renoncement de l'interdiction à la vente des voitures thermiques neuves en 2035, afin d'offrir davantage de flexibilité à l'industrie. L'assouplissement proposé par la Commission européenne en décembre dernier, c'est-à-dire la réduction de 90% des émissions de CO2 par rapport au niveau de 2021 et la compensation des 10% d'émissions restantes, ne suffit pas à la coalition allemande. Le ministère de la Transition écologique a enfin donné son accord pour que les deux roues puissent rouler au super-éthanol E85, mais le chemin reste long. Cette évolution doit encore être validée par la Direction générale de l'énergie et du climat. Un processus qui va prendre du temps. Ce carburant rejette jusqu'à 90% de particules fines et 50% de gaz à effet de serre en moins que les autres. Son utilisation est également nettement plus économique. Il coûte autour de 75 centimes le litre. C'est la date que les habitants de la vallée de Seine attendaient depuis des années. Le prolongement du RER E jusqu'à Mantes-la-Jolie sera lancé le 28 février 2027. Enfin, une échéance concrète pour ce chantier colossal. La rentrée d'octobre sera décisive avec l'inauguration de l'atelier de maintenance de Mantes-la-Jolie, le lancement des marches à blanc avec les rames RERNG. 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
2: Quelle joie les béliers! Un coup de fil surprise vous redonne le sourire ce dimanche.
3: Taureau, traîner en pyjama, c'est l'ordre des planètes.
4: Les gémeaux, un fou rire partagé rend cette journée inoubliable.
5: Cancer, vous êtes le chouchou de la famille aujourd'hui.
6: Les lions, offrez-vous ce petit plaisir qui vous fait de l'œil depuis lundi.
7: Vierge, vous mettez enfin des mots sur ce que vous ressentez, quel soulagement!
8: Les balances, une balade au vert vous permet de recharger les batteries.
9: Scorpion, vous vous sentez invincible, c'est le moment d'oser.
10: Sagittaire, foncez dans votre lit pour une lecture passionnante.
11: Capricorne, un échange sincère avec un proche renforce vos liens.
12: Verseau, l'inspiration est là. Notez toutes vos idées, elles sont bonnes.
13: Et enfin, les poissons, votre bonté vous apporte une très très jolie surprise en fin de journée.
14: Et je compte sur vous pour savoir l'accepter.
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1: Bonjour à toutes et à tous, merci d'écouter Intensité pour la météo de ce dimanche 19 juillet. Des températures de saison avec une matinée plutôt ensoleillée, en moyenne 18 degrés, 12 au lever du jour. Pour cet après-midi, ciel légèrement voilé, du vent qui s'est installé aussi cette nuit. Pour les températures, toujours de saison, 23 degrés dans le Thymerais comme à Tremblay-les-Villages, 25 degrés dans le Dunois du côté de Thyrongardais, 24 degrés dans le Perche pour l'agglomération Chartrenne et la maximale du jour, 26 degrés plutôt pour le secteur de l'agglomération de Dreux. La tendance pour la journée de demain, lundi, eh bien ce sont les mêmes températures et un ciel bien plus dégagé. Bonne journée à tous.
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1: Bonjour à tous. Didier Deschamps se souviendra longtemps de son dernier match à la tête de l'équipe de France. Engagé dans le match pour la 3e place de la Coupe du Monde contre l'Angleterre hier soir, les Bleus se sont inclinés 6-4. Ils étaient menés 4-0 à la mi-temps après une première période catastrophique. Les Bleus finissent donc 4e de cette Coupe du Monde. Didier Deschamps aura passé 185 matchs sur le banc des Bleus. Côté sportif, la Coupe du Monde, elle, se poursuit. La grande finale, c'est ce soir entre l'Espagne et l'Argentine à 21h depuis New York. Dans l'actualité, également, la situation se stabilise sur le front des incendies à Fontainebleau. 500 sapeurs-pompiers restent mobilisés sur place ce dimanche. Sur le terrain, ils ont affronté hier plusieurs réactivations de points chauds immédiatement traités. Les sapeurs-pompiers venus du sud-est notamment sont désengagés dans un contexte où le sud de la France est classé aujourd'hui en risque très élevé de feux de forêt. À l'international, l'armée américaine annonce la mort de 2 soldats et la disparition d'un 3e après des frappes iraniennes en Jordanie. De son côté, le guide suprême iranien Mortaba Khamenei menace d'infliger des leçons inoubliables aux États-Unis. De nouvelles frappes américaines ont eu lieu cette nuit. Des suites dans l'enquête du parquet national financier sur le maire du Havre, Édouard Philippe. L'ancien Premier ministre et désormais candidat officiel à la présidentielle de 2027 est soupçonné, on le rappelle, de détournement de fonds publics. Des faits signalés à la justice par une ancienne cadre de la communauté urbaine du Havre. La justice qui a d'ailleurs confirmé cette semaine son statut de lanceuse d'alerte, ce qui lui permet de garder des mesures de protection. Une enquête ouverte hier à Nancy après la défenestration d'une femme de 60 ans. Les faits, encore flous, se sont déroulés vendredi après-midi. Le compagnon de la victime a été placé en garde à vue avant d'être libéré hier en fin de journée. Et puis c'est un peu plus calme ce dimanche sur les routes des vacances. On a observé plus de 700 km de bouchons cumulés hier dans le sens des départs au plus fort de la journée. Aujourd'hui, seul l'est de la France est classé en orange dans le sens des départs. Très bon début de journée à tous.
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3: Bonjour à toutes et à tous, merci d'écouter Intensité pour la météo de ce dimanche 19 juillet. Des températures de saison avec une matinée plutôt ensoleillée, en moyenne 18 degrés, 12 au lever du jour. Pour cet après-midi, ciel légèrement voilé, du vent qui s'est installé aussi cette nuit. Pour les températures, toujours de saison, 23 degrés dans le Thymerais comme à Tremblay, les villages, 25 degrés dans le Dunois du côté de Tirant-Gardet, 24 degrés dans le Perche pour l'agglomération Chartrenne et la maximale du jour, 26 degrés plutôt pour le secteur de l'agglomération de Dreux. La tendance pour la journée de demain lundi, eh bien ce sont les mêmes températures et un ciel bien plus dégagé. Bonne journée à tous.
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Belle Irlandaise de Pascal Abarth pour entamer ce non-stop musette et chanson ancienne de ce dimanche 19 juillet. Bon réveil, merci de nous avoir choisi. Pascal vous accompagne jusqu'à 11h avec, à partir de 8h, bien sûr, le réveil souvenir. Après cette belle Irlandaise, voici une valse, une mélodie musette, Daniel Roger.

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5: Quelle joie les béliers! Un coup de fil surprise vous redonne le sourire ce dimanche.
6: Taureau, traîner en pyjama, c'est l'ordre des planètes.
7: Les gémeaux, un fou rire partagé rend cette journée inoubliable.
8: Cancer, vous êtes le chouchou de la famille aujourd'hui.
9: Les lions, offrez-vous ce petit plaisir qui vous fait de l'œil depuis lundi.
10: Vierge, vous mettez enfin des mots sur ce que vous ressentez, quel soulagement.
11: Les balances, une balade au vert vous permet de recharger les batteries.
12: Scorpion, vous vous sentez invincible, c'est le moment d'oser.
13: Sagittaire, foncez dans votre lit pour une lecture passionnante.
14: Capricorne, un échange sincère avec un proche renforce vos liens.
15: Verseau, l'inspiration est là, notez toutes vos idées, elles sont bonnes.
16: Et enfin, les poissons, votre bonté vous apporte une très très jolie surprise en fin de journée.
17: Et je compte sur vous pour savoir l'accepter.
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Les idées de sortie de ce dimanche avec la brocante du comité des fêtes à Yèvres, la fête de la Madeleine avec vide-grenier au Puisé, foire à la brocante à Frédéval, randonnée pédestre des randonnées sétonnaises à Seton à 8h15, randonnée pédestre à Saint-Hilaire-sur-Yerres à 8h45, suite du vide-atelier d'artistes à la halle de Brou de 9h à 17h, vide-maison au Mai à la Motraille au numéro 28 de 10h à 17h, exposition des artistes auréliens, la salle Saint-André, Saint-Jean-Plage au Jardin des Grands Moulins, tout cela à Châteaudun, Vernouillet-Palage à Vernouillet de 10h30 à 19h30, à Mézières-Androuet de All Time Western Show, à Vendôme les Impromptus du Château à 11h, pique-nique électro à l'esplanade du Château de Nogent-le-Roi, à concours de pétanque de l'Amicale des Sapeurs-Pompiers à Mont-Doubleau à partir de 13h, concours de pétanque au Poêlé à 13h30, concours de pétanque à la Mêlée à Chasson à 14h, concours de pétanque également à Luret à 14h30. À la Ferté-Vidame, course hippique sur l'hippodrome de Pipe-Souris, été dansant au Pin-la-Garenne avec Marcel Pelletier, guinguette avec Dominique Philippot à Ingré au parc de Bel Air, présence du cinémobile aujourd'hui à Vauve et Artenay, à Vauve 14h30 des mignons et des monstres, 16h30 c'est quoi l'amour et 19h pour le plaisir. Visite de village guidé aujourd'hui à Praville à 15h. Salon du livre au Café de la Blaise à Crécy-Couvet de 15h à 18h. Un concert au Quai de la Loire à Beaugency à 16h, Quintento Pimenta. Les dimanches au parc à Nogent-le-Rotrou, rendez-vous au parc d'Opelay à 16h pour le spectacle en catimini. Et à Yèvres, la journée se terminera par un concert tout pour la musique, les Candle 60s à 20h à la salle récréative. Tous ces rendez-vous, vous les retrouvez avec bien d'autres en détail sur notre site internet intensité.net/agenda.

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1: Bonjour à toutes et à tous, merci d'écouter Intensité pour la météo de ce dimanche 19 juillet. Des températures de saison avec une matinée plutôt ensoleillée, en moyenne 18 degrés, 12 au lever du jour. Pour cet après-midi, ciel légèrement voilé, du vent qui s'est installé aussi cette nuit. Pour les températures, toujours de saison, 23 degrés dans le Thymerais comme à Tremblay-les-Villages, 25 degrés dans le Dunois du côté de Thyrongardé, 24 degrés dans le Perche pour l'agglomération Chartrenne et la maximale du jour, 26 degrés plutôt pour le secteur de l'agglomération de Dreux. La tendance pour la journée de demain lundi, eh bien ce sont les mêmes températures et un ciel bien plus dégagé. Bonne journée à tous.
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0: ma sélection télé pour votre soirée du dimanche 19 juillet sur M6 du foot, la finale de la Coupe du Monde, Espagne-Argentine. Après plus d'un mois de compétition, c'est l'heure du dénouement de ce mondial. Les Argentins s'offrent une seconde finale consécutive. Pour l'emporter, ils devront se défaire des redoutables Espagnols. Sur TF1, Notre-Dame brûle, film réalisé par Jean-Jacques Hano. En ce début de soirée du 15 avril 2019, la sirène retentit dans une caserne parisienne. Alors qu'ils se préparent à intervenir, les pompiers apprennent le lieu du sinistre, la cathédrale Notre-Dame. Sur France 2, la revanche des crevettes pailletées, comédie. Alors que les Gay Games de Tokyo approchent, les crevettes pailletées préparent leur participation en compétition de water polo. Mais le voyage subit un imprévu qui les force à séjourner dans une zone reculée de Russie. Sur Arte, la fièvre du samedi soir, film avec John Travolta. Sur TFX, le jeu de la vérité, film réalisé par François Dezania. Sur France 3, meurtre à Mulhouse, téléfilm. Et puis sur France 4, Poiré et Serreau, extrait, extra, spectacle avec François Berléand. Très belle soirée télé à tous.
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Et nous sommes le 19 juillet aujourd'hui, nous fêtons les Arsènes. Et en ce 19 juillet, je peux vous parler de l'ouverture de la première ligne de métro parisien en 1900, de la finale du premier Wimbledon en 1877, ou encore du premier marathon de Paris en 1896. Mais le 19 juillet 1903, le premier Tour de France de l'histoire est remporté par Maurice Garin. Garin qui restait leader du classement général du début à la fin de l'épreuve, en devançant au classement général Lucien Potier de près de 3 heures et Fernand Augereau de près de 4 heures. Et demi. Le Tour de France a été fondé en cette même année de 1903, en janvier, par le journal L'Auto et son patron Henri Desgranges. L'objectif était de faire de la publicité au journal en créant la plus grande course de vélo au monde jamais organisée. Entre le 1er et le 19 juillet, 59 coureurs, en majorité des Français, sont au départ. Le parcours n'est pas fait de 21 étapes comme aujourd'hui, mais de seulement 6, soit 2428 km et des étapes de plus de 400 km entre Montgeron, Lyon, Marseille, Toulouse, Bordeaux, Nantes et Paris. Maurice Garin mettra plus de 18 heures pour relier la préfecture de la Loire-Atlantique à la capitale lors de la 6e et dernière étape. Sur les 59 coureurs au départ, seuls 21 seront à l'arrivée. Le dernier mettra près de 60 heures de plus que Garin pour venir à bout de la grande boucle. Vrai succès populaire, le Tour de France est lancé. Un succès qui perdure plus d'un siècle après cette grande première. La citation du jour est signée du réalisateur Jean-Pierre Jeunet. La chance, c'est comme le Tour de France, on l'attend longtemps et ça passe vite.

faire le cha-cha-cha avec l'accordéoniste Pascal Amar. Les compagnons du Musette nous arrivent avec un tango, ce doux baiser. Et nous terminerons l'heure avec Marie-Paul Bell et la biaiseuse.

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1: Bonjour à tous, merci pour les émotions fortes et les victoires légendaires. Emmanuel Macron rend hommage sur X à Didier Deschamps, le sélectionneur des Bleus qui a dirigé son dernier match à la tête de l'équipe de France hier soir. Les Bleus se sont inclinés 6-4 contre l'Angleterre dans une rencontre débridée et terminent 4e de cette Coupe du Monde. Didier Deschamps qui a avoué après le match avoir lâché quelques larmes et avoir fait tout son possible pour que l'équipe de France soit en haut. En attendant, la Coupe du Monde n'est pas terminée pour tout le monde. La grande finale, c'est ce soir à New York entre l'Espagne et l'Argentine, et c'est à 21h. Dans l'actualité également, 7 départements toujours placés en vigilance orange canicule aujourd'hui. Il s'agit de l'Hérault, du Gard, des Bouches-du-Rhône, du Var, des Alpes-Maritimes et de la Corse. Le thermomètre a encore atteint les 40 degrés hier localement. Dans le même temps, sur le front des incendies à Fontainebleau, les pompiers du Sud-Est envoyés en renfort sont désengagés et regagnent leur territoire d'affectation. Les pompiers ont salué hier une stabilisation de la situation dans la forêt de Fontainebleau. Ils sont 500 toujours mobilisés sur place ce dimanche. 2200 hectares sont partis en fumée depuis dimanche dernier. Le budget de l'écologie renforcé en 2027, c'est ce qu'annonce la ministre de la Transition écologique dans les colonnes de la Tribune dimanche. Monique Barbu affirme également que le fonds vert sera porté à hauteur d'1 milliard d'euros. Le budget sera débattu au Parlement cet automne. Protéger les Français face au réchauffement climatique reste une priorité, indique-t-elle. À l'international, tension grandissante au Moyen-Orient. 2 militaires américains ont été tués dans des frappes iraniennes en Jordanie. Un troisième est porté disparu. Les États-Unis ont répliqué avec de nouvelles frappes cette nuit pour, je cite, punir les responsables de la mort des 2 soldats américains. Et puis la 15e étape du Tour de France cet après-midi, place aux Alpes. Les coureurs vont partir de Champagnole dans le Jura pour arriver au sommet du plateau de Solaison, ascension classée hors catégorie en Haute-Savoie. Tadej Pogacar est toujours maillot jaune. Le Français de 19 ans, Paul Sexas, lui, a décroché hier le maillot blanc de meilleur jeune. Très bonne matinée à tous.
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0: Très bon dimanche. Merci de nous avoir rejoints ce dimanche 19 juillet. Pascal vous accompagne pour une nouvelle heure du Non-Stop Musette. Et nous allons la commencer cette heure avec Pascal Loubersac, Jacques Charleston, puis Boléro dans tes yeux. Ça sera Franck Salé. Très bon dimanche.

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6: Quelle joie les béliers! Un coup de fil surprise vous redonne le sourire ce dimanche.
7: Taureau, traîner en pyjama, c'est l'ordre des planètes.
8: Les gémeaux, un fou rire partagé rend cette journée inoubliable.
9: Cancer, vous êtes le chouchou de la famille aujourd'hui.
10: Les lions, offrez-vous ce petit plaisir qui vous fait de l'œil depuis lundi.
11: Vierge, vous mettez enfin des mots sur ce que vous ressentez, quel soulagement!
12: Les balances, une balade au vert vous permet de recharger les batteries.
13: Scorpion, vous vous sentez invincible, c'est le moment d'oser.
14: Sagittaire, foncez dans votre lit pour une lecture passionnante.
15: Capricorne, un échange sincère avec un proche renforce vos liens.
16: Verseau, l'inspiration est là, notez toutes vos idées, elles sont bonnes.
17: Et enfin, les poissons, votre bonté vous apporte une très très jolie surprise en fin de journée.
18: Et je compte sur vous pour savoir l'accepter.
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les idées de sortie de ce dimanche avec la brocante du comité des fêtes à Yèvres, la fête de la Madeleine avec vide-grenier au Puisé, foire à la brocante à Frédéval, randonnée pédestre des randonnées sétonnaises à Seton à 8h15, randonnée pédestre à Saint-Hilaire-sur-Yerres à 8h45, suite du vide atelier d'artistes à la halle de Brou de 9h à 17h, vide maison au mai à la Motraille au numéro 28 de 10h à 17h, exposition des artistes auréliens, la salle Saint-André, Saint-Jean-Plage au jardin des Grands Moulins, tout cela à Châteaudun, Vernouillet-Palage à Vernouillet de 10h30 à 19h30, à Mézières-Androuet de All Time Western Show, à Vendôme les Impromptus du Château à 11h, pique-nique électro à l'esplanade du Château de Nogent-le-Roi, à concours de pétanque de l'Amicale des sapeurs-pompiers à Mont-Doubleau à partir de 13h, concours de pétanque au Poêlé à 13h30, concours de pétanque à la Mêlée à Chassan à 14h, concours de pétanque également à Luret à 14h30. À la Ferté-Vidame, course hippique sur l'hippodrome de Pipe-Souris, été dansant au Pin-la-Garenne avec Marcel Pelletier, guinguette avec Dominique Philippot à Ingres au parc de Bel Air, présence du cinémobile aujourd'hui à Voves et Artenay, à Voves 14h30 des mignons et des monstres, 16h30 c'est quoi l'amour et 19h pour le plaisir. Visite de village guidé aujourd'hui à Praville à 15h. Salon du livre au Café de la Blaise à Crécy-Couvet de 15h à 18h. Un concert au Quai de la Loire à Beaugency à 16h, Quintento Pimenta. Les dimanches au parc à Nogent-le-Rotrou, rendez-vous au parc d'Opelay à 16h pour le spectacle en catimini. Et à Yèvres, la journée se terminera par un concert tout pour la musique, les Candle Sixties à 20h à la salle récréative. Tous ces rendez-vous, vous les retrouvez avec bien d'autres en détail sur notre site internet intensité.net/agenda.

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2: Bonjour à toutes et à tous, merci d'écouter Intensité pour la météo de ce dimanche 19 juillet. Des températures de saison avec une matinée plutôt ensoleillée, en moyenne 18 degrés, 12 au lever du jour. Pour cet après-midi, ciel légèrement voilé, du vent qui s'est installé aussi cette nuit. Pour les températures, toujours de saison, 23 degrés dans le Timré comme à Tremblay-les-Villages, 25 degrés dans le Dunois du côté de Thyrangardais, 24 degrés dans le Perche. Pour l'agglomération Chartrenne et la maximale du jour, 26 degrés plutôt pour le secteur de l'agglomération de Dreux. La tendance pour la journée de demain lundi, eh bien, ce sont les mêmes températures et un ciel bien plus dégagé. Bonne journée à tous.
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Il est 7h31 à l'écoute d'Intensité. Merci de votre fidélité. On s'excuse auprès des auditeurs du côté de Chartres. On a un petit problème technique du côté de l'émetteur FM de Chartres, le 91.1. Actuellement, il y a un problème électrique du côté de chez TDF qui va réparer, j'espère, rapidement pour rejoindre l'émission de les réveils souvenirs tout à l'heure à partir de 8h. Et le non-stop musette chanson ancienne qui se poursuit ce dimanche. Merci d'être avec nous, avec Pierre-André dans un instant, puis Dominique Floquet, Pascal Michaud, Bruno Lorenzoni, Patrick Robin. Voilà les accordéonistes qui vont se succéder sur Intensité d'ici 8h et à partir de 8h. Votre réveil souvenir avec les dédicaces, les messages, les anniversaires à souhaiter. Bon réveil.

0: Comment maintenir une température confortable chez soi en cas de forte chaleur? Conseils et astuces dans un instant.
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0: Il est 8h sur Intensité, très bon dimanche. Voici l'actualité nationale, Zachary Bro. Bonjour.
1: Bonjour à tous. Un feu d'artifice au goût amer pour la dernière de Didier Deschamps. Les Bleus se sont inclinés 6-4 hier soir contre l'Angleterre dans le match pour la troisième place de la Coupe du Monde. Le sélectionneur des tricolores termine l'aventure par une défaite spectaculaire. Après le match, il a expliqué vouloir retenir l'aventure humaine et les émotions transmises aux supporters des Bleus. Didier Deschamps aura disputé 185 matchs depuis 2012 avec l'équipe de France pour 120 victoires et une deuxième étoile en 2018. Une deuxième étoile que vise aussi l'Espagne. Ce soir, les champions d'Europe affrontent l'Argentine, championne du monde, en finale de la Coupe du Monde. C'est à 21h à New York. Dans l'actualité, également un homme de 23 ans placé en garde à vue à Paris. Il a tenté d'allumer un feu vendredi soir dans le bois de Boulogne pour l'incendier. Les sapeurs-pompiers ont rapidement éteint les flammes qui s'étaient propagées à un tronc d'arbre. Dans le même temps, 500 pompiers sont toujours mobilisés sur les incendies de Fontainebleau aujourd'hui. Ils se réjouissaient hier d'une situation stabilisée. Les pompiers de Paris et ceux du sud-est de la France appelés en renfort cette semaine ont été désengagés pour regagner leur territoire d'affectation. Car deux départements du sud-est sont en risque maximal incendie ce dimanche. Il s'agit du Var et des Bouches-du-Rhône. Ils sont aussi placés en alerte orange canicule par Météo France comme les Alpes-Maritimes, l'Hérault, le Gard et les deux départements corses. À l'international, nouvelles frappes américaines en Iran cette nuit. Le commandement américain fait état de représailles après la mort de deux militaires américains en Jordanie tués par des frappes iraniennes hier. Au Venezuela, trois semaines après le double séisme qui a fait plus de 5000 morts, le FMI, Fonds monétaire international, annonce débloquer 346 millions de dollars pour reconstruire le pays. On rappelle que deux tremblements de terre de magnitude 7,2 et 7,5 ont frappé le nord du pays en l'espace de 39 secondes. Et puis de la Formule 1 cet après-midi avec le Grand Prix de Belgique. C'est le leader du classement des pilotes, Kimi Antonelli, qui partira en pole position à 15h. Le pilote Mercedes partira juste devant la Red Bull de Max Verstappen. Lando Norris, le champion du monde, a été pénalisé et partira 13e. Très bon dimanche à tous.
0: Merci Zachary et à tout à l'heure.
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0: Bonjour, quel bilan pour le nouveau maire de Châteaudun 100 jours après son installation à la tête du conseil municipal? Philippe Vigier au micro d'Intensité nous donne des éléments de réponse dans nos journaux de la matinée. Premier rendez-vous à 8h30. Un accident de la route s'est produit hier peu après midi à Anche sur la départementale 4. Un véhicule a percuté un poteau électrique. Le bilan fait état d'un blessé grave, un homme de 32 ans qui a dû être héliporté vers le centre hospitalier de la Pitié-Salpêtrière à Paris. Le choc a également déclenché un incendie rapidement maîtrisé par les secours. Toujours à Anche, une rupture de ligne électrique est survenue au hameau de Paty. Cet incident a privé d'électricité plusieurs quartiers de la commune durant une partie de la journée. Les équipes d'Enedis ont installé un branchement provisoire en fin d'après-midi pour rétablir le courant. Les réparations définitives ont lieu ce matin, ce qui nécessitera une nouvelle coupure d'électricité de 30 minutes à 1 heure. Un autre incendie s'est déclaré hier en fin d'après-midi, cette fois à Prune-Manche, aux abords de la départementale 117 entre Brezolles et Saint-Lubin-des-Joncherets. Le feu a pris au niveau du hameau du Gros Chêne, détruisant 2 hectares de chaume et 200 mètres carrés de sous-bois. Du sport à présent, avec en volleyball le Chartres officiellement repêché en élite et qui connaît désormais son calendrier. La saison débutera le 19 septembre par un déplacement à Calais avant le premier match à domicile le samedi suivant face à Amiens à la Halle Cochet. Dans cette poule, les Chartrains affronteront aussi Charenton, hier Strasbourg, Saint-Brieuc, Boulogne-Billancourt, Bénin, Arles, Conflans, Grenoble, Mézières et Caudry. En football, les poules des clubs régionaux sont désormais officielles. En Régional 1, le FC Drouet sera le seul représentant de l'Eure-et-Loire. En Régional 2, Mainvilliers et la réserve de Chartres évolueront dans la poule A, tandis que maintenant Pierre intègre la poule B. Enfin, en Régional 3, la poule C verra s'affronter Lucé, Nogent-le-Roi et Luisant, alors que la réserve de Mainvilliers, Saint-Georges-sur-Eure, Damary et le Dreux ACSM se retrouveront dans la poule D. La météo, un beau dimanche qui nous attend, malgré quelques nuages de haute altitude. Les températures, actuellement sous abri, 11 degrés à Dreux, 12 à Chartres et Rambouillet, 13 à Orléans, 14 à Châteaudun, Nogent-le-Rotrou et Vendôme. On attend 21 degrés à la mi-journée et jusqu'à 25 degrés au meilleur moment de la journée. Demain, le beau temps se poursuivra avec un soleil généreux. Comptez 11 degrés pour les minimales et 26 degrés pour les maximales.
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esprit, bienvenue dans notre réveil souvenir de ce dimanche 19 juillet avec vos messages, vos dédicaces, les anniversaires à souhaiter reçus tout au long de la semaine. Merci de votre fidélité et nous allons tout de suite démarrer avec le tango chinois interprété par André Verschuren qui nous a été demandé de la part de tous les danseurs et danseuses d'Eure-et-Loire, du Loiret, de la Sarthe, du Loiret-Cher et de l'Orne pour souhaiter un bon anniversaire à Bernard qui nous écoute de Brou. C'est demain son anniversaire. Très, très bon anniversaire.

un petit blanc sur l'antenne. J'étais avec des auditeurs qui peuvent pas nous recevoir ce matin puisqu'il y a sur notre fréquence de Chartres un problème électrique du côté de chez TDF et donc l'émetteur de Chartres ne fonctionne pas actuellement et donc des appels pour nous le signaler. J'espère que ça se reviendra très rapidement. TDF est bien sûr prévenu et va intervenir. Pour l'heure, nous allons poursuivre avec le petit vin blanc qui nous a été demandé pour souhaiter un joyeux anniversaire à Gérard, sans oublier Jocelyne qui habite le Bois-Mivois. C'est de la part de Paulette et de Claude. Et c'est pour vous, Gérard.

0: petit problème de titre, c'est indiqué le petit vin blanc, mais c'était le bateau blanc, interprété par Manu Blanchet. Le petit vin blanc va nous arriver juste après l'horoscope.
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3: Quelle joie les béliers! Un coup de fil surprise vous redonne le sourire ce dimanche.
4: Taureau, traîner en pyjama, c'est l'ordre des planètes.
5: Les gémeaux, un fou rire partagé rend cette journée inoubliable.
6: Cancer, vous êtes le chouchou de la famille aujourd'hui.
7: Les lions, offrez-vous ce petit plaisir qui vous fait de l'œil depuis lundi.
8: Vierge, vous mettez enfin des mots sur ce que vous ressentez, quel soulagement!
9: Les balances, une balade au vert vous permet de recharger les batteries.
10: Scorpion, vous vous sentez invincible, c'est le moment d'oser.
11: Sagittaire, foncez dans votre lit pour une lecture passionnante.
12: Capricorne, un échange sincère avec un proche renforce vos liens.
13: Verseau, l'inspiration est là, notez toutes vos idées, elles sont bonnes.
14: Et enfin, les poissons, votre bonté vous apporte une très très jolie surprise en fin de journée.
15: Et je compte sur vous pour savoir l'accepter.
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Le petit vin blanc, c'était pour vous, Gérard, pour votre anniversaire. Nous allons maintenant écouter Adieu Venise Provençale, demandé par Isabelle pour Arlette.

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7: Une voiture percute un poteau électrique, un blessé grave à Anche, une partie de la commune privée d'électricité, une partie de l'après-midi. Bilan des 100 premiers jours de Philippe Vigier, la tête de Châteaudun. En volleyball, Chartres repêché en élite débutera le championnat à Calais. Météo, un beau dimanche d'été. Bonjour à tous, bonjour à toutes. Un véhicule a percuté un poteau électrique hier, peu après midi, sur la départementale 4 à Anche. Un homme de 32 ans a été grièvement blessé. Il a dû être héliporté au centre hospitalier de la Salpêtrière à Paris. L'accident a provoqué un incendie qui a rapidement été maîtrisé. 500 mètres carrés de chaume ont brûlé. La circulation sur la départementale 4 reliant Épernon à Nogent-le-Roi a été perturbée durant l'intervention des secours. 10 sapeurs-pompiers, des centres d'intervention de Maintenon et Épernon ont été engagés avec 3 engins de secours. Et puis à Anche, toujours, une rupture électrique d'une ligne survenue hier midi au hameau de Paty a provoqué un incendie qui a rapidement été maîtrisé grâce à l'intervention des pompiers avec les agriculteurs. En revanche, certains quartiers de Anche ont subi une coupure électrique prolongée. Les équipes d'Enedis sont intervenues et ont réalisé un branchement provisoire permettant le rétablissement de l'alimentation électrique en fin d'après-midi, mais ce matin Enedis va assurer la réparation pérenne de la ligne électrique et cela nécessitera une nouvelle coupure d'une trentaine de minutes à une heure. Un incendie s'est déclaré dans des chaumes et des sous-bois hier en fin d'après-midi à Prudemanche, aux abords de la D117, route reliant Brezol à Saint-Lubin-des-Joncherets, au hameau du Gros Chêne. 2 hectares de chaumes et 200 mètres carrés d'un sous-bois ont brûlé. 22 sapeurs-pompiers des centres de Châteauneuf-en-Thymes, Raidreux, Tremblay-les-Villages, La Ferté-Vidame ont été engagés avec 6 engins de secours. Refus d'obtempérer vendredi soir à Blois sur la voie rapide. Un automobiliste roulait à vive allure. Il a tenté de fausser compagnie aux policiers en s'enfuyant à travers champs. Après avoir été recherché, il a été interpellé et placé en garde à vue. Vendredi après-midi, un adolescent de 15 ans s'est grièvement blessé après avoir chuté de sa trottinette à La Ferté-Imbault dans le Loir-et-Cher. Le jeune ne portait pas de casque au moment de sa chute. Il a été héliporté vers l'hôpital de Blois. 8h33, quel bilan pour le nouveau maire de Châteaudun, 100 jours après son installation à la tête du conseil municipal. Philippe Vigier promettait lors de sa campagne se focaliser sur la sécurité les questions de sécurité. Il évoquait son objectif de passer de 8 policiers municipaux à 20 agents. Qu'en est-il actuellement ? Sa réponse.
2: Très simplement, c'était la première des priorités et cette priorité reste là et l'on fait vivre puisqu'il y a 5 recrutements de policiers municipaux qui ont été réalisés. Et en plus, nous avons pris un autre policier municipal donc, qui va s'occuper de la vidéosurveillance. Donc, par rapport à cet engagement très fort, cette attente des Lunois et des Lunois, nous sommes de rendez-vous. Le commissariat ouvert la nuit jusqu'à minuit maintenant, tous les jours de la semaine, pas encore le dimanche. Ça viendra lorsque nous allons continuer les effectifs. Plus de matériel pour nos policiers municipaux. La coopération avec la gendarmerie est resserrée. Et nous travaillons, et en septembre, j'espère bien, réactiver ce qu'on appelle le fameux CLSPD, le contrat sur la délinquance locale, avec la gendarmerie et avec les services de la justice du procureur.
7: Autre fer de lance de son programme, l'accès à tous à une santé de proximité avec la problématique de la création du futur EHPAD, ainsi que le dossier de l'arrivée de l'IRM à l'hôpital de Châteaudun. Une échéance a enfin été avancée pour cet équipement attendu depuis longtemps. Philippe Vigier.
2: Avancée complète que j'ai fait obtenir 1 million d'euros complémentaires par l'ARS pour l'hôpital de Châteaudun. La lettre est arrivée de la directrice générale à la demande de la ministre Stéphanie Rist, que je remercie. Et cet IRM devrait ouvrir au pire le 15 septembre et peut-être un peu même avant. Donc vous voyez qu'on a avancé, de même que nous travaillons beaucoup sur le futur EHPAD. Depuis 5 ans, c'est bloqué. Dans quelques jours, on devrait faire des annonces pour le lancement de cet EHPAD tant attendu et si nécessaire quand on pense aux résidents qui sont infédés, non pas pour les personnels qui donnent un temps fou, mais les locaux sont indignes de personnes âgées. En revanche, les personnels font un travail formidable et je les remercie d'autant plus quand je vois la canicule que nous vivons.
7: Dans son bilan, il reconnaît que certains projets vont demander du temps avant d'aboutir et demande aux Dunois et Dunoises de faire preuve de patience et compréhension, comme la construction du futur foyer des jeunes travailleurs avec une réunion entre les différents financeurs à venir en octobre prochain. Face au déclin national de la natalité et la baisse des effectifs scolaires, la ville de Beaugency dans le Loiret innove pour attirer les jeunes couples. Dès cet été, la municipalité instaure une prime de naissance de 150 euros par bébé, 300 euros pour des jumeaux, également valable pour l'adoption d'un enfant de moins de 3 ans. Cette incitation financière s'inscrit dans une politique familiale plus large visant à réenchanter la parentalité. Le maire Jacques Mezas et son équipe prévoient ainsi l'ouverture prochaine d'un lieu d'accueil d'enfants parents, le déménagement d'une crèche d'ici 2028, le retour de la scolarisation des 2 ans, ainsi qu'une aide annuelle de 40 euros pour les licences sportives et culturelle des enfants. Une idée de sortie cet après-midi, direction l'hippodrome de Pipe-Souris à la Ferté-Vidame pour assister à la Coupe de la Ville de Dreux. 9 courses au trot seront proposées tout au long de l'après-midi. La première course à 14h, suivie d'une course toutes les 30 minutes. L'entrée est à 5 euros par personne, gratuit pour les moins de 18 ans. Les collectes de sang de la semaine à venir. Demain après-midi, rendez-vous à la salle des fêtes de Senonches. Mardi, dans celle de Margon et de Marchenoir. Mercredi, à Sours. Jeudi, au salon Marceau de l'Hôtel de Ville de Chartres, de 13h à 17h. Et vendredi, à la salle Saint-Ève de Dreux. En volleyball, Chartres a été repêché en élite. Le club connaît ses adversaires. La saison débutera le 19 septembre par un déplacement à Calais. Le premier match à domicile aura lieu le samedi suivant à la Halle Cochet face à Amiens. Les autres adversaires seront Charenton, Hyères, Strasbourg, Saint-Brieuc, Boulogne-Billancourt, Belin-Arles, Conflans, Grenoble, Mézières et Caudry. En football, les poules des clubs régionaux ont été officialisées. En Régional 1, un seul club de Ré-Loire, le FC Drouet. En Régional 2, Mainvilliers, la réserve de Chartres en poule A. Maintenon-Pierre en poule B. En Régional 3, Lucé, Nogent-le-Roi, Luisant en poule C. Et la réserve de Mainvilliers, Saint-Georges-sur-Eure, Damary et Dreux ACSF ensemble dans la poule D. Le Tour de France dans la 14e étape, Hugo Page chez Cofidis s'est classé 161e à 37 minutes 51 du vainqueur. Au classement général, il est 130e à 3h20 du maillot jaune. Aujourd'hui, une nouvelle étape de montagne entre Champagnole dans le Jura et le plateau de Solaison en Haute-Savoie, longue de 183 km 900.
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7: Un beau dimanche, malgré les passages de haute altitude, des températures de saison, 21 degrés attendus ce midi, 25 dans l'après-midi. Demain, le beau temps se poursuivra avec un soleil généreux, température de 11 degrés pour les minimales, 26 degrés pour les maximales. Et jusqu'à la fin du mois, pour l'instant, pas de canicule en vue. Météo France ne prévoit pour l'heure des températures ne dépassant pas les 30 degrés d'ici à la fin du mois.
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7: Les vies de Rosières, titre en une, l'Écho républicain. Le journal prend la direction de Bourges avec la manufacture des arts numériques qui collecte les mémoires industrielles de cette usine qui a employé jusqu'à 1200 ouvriers. En page Chartres, Pac-Bar, le Baraton qui réveillera la ville en septembre. Et puis en page Châteaudun, les artistes réliens qui exposent durant tout l'été à la salle Saint-André. Le Quintet Plus à Chantilly, le prix Miss Allégède, 2400 mètres et 16 partants, les pronos de Nono, As, 10, 4, 12, 15, 11, 7 et 6, As, 10, 4, 12, 15, 11, 7 et 6, en dernière minute, le numéro 12, Tercio Bolain. Notre agenda avec côté brocante, rendez-vous à Yèvres, Fredval, au Puisé dans le cadre de la fête de la Madeleine, vie d'atelier d'artiste à la Halle à Brouf, vie de maison au Mai à la Motteraie au numéro 28, Saint-Jean-Plage, Jardin des Grands Moulins à Châteaudun, Vernouillet-Plage à Vernouillet, Mézières-Androuet de All Time West End Show à Châteaudun, exposition des artistes réliens à la salle Saint-André, à Nogent-le-Roi, pique-nique électro à l'esplanade du Château ce midi. Concours de pétanque cet après-midi à Mont-Doubleau, au Poilet, à Luret et à Chassan. Course sur l'hippodrome de la Ferté-Vidame. Présence du Cinémobile à Voves. Visite du village à Praville. Visite guidée à 15h. Salon du livre à Crécy-Couvet au Café de la Blaise, au 16 Café de la Blaise. À Nogent-le-Rotrou les dimanches au parc. En catimidi, c'est un spectacle à 16h au parc de Paulet. Puis à Yèvres, après la brocante, un concert, tout pour la musique, la Count the Sixties, à 20h à la salle récréative.
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7: Mon cœur te dit je t'aime, Frédéric François nous arrive, demandé d'abord par Jean-Claude pour son épouse Nathalie avec de gros bisous. Également demandé pour l'anniversaire de Delphine, bon anniversaire de la part de Pierrette qui dédie aussi ce titre à toute l'équipe d'un

0: Bien, Serge Reggiani, il suffisait de presque rien.
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14: 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De la part de Jeannette pour l'anniversaire de Jocelyne avec de grosses bises. Pour vous Jocelyne, on écoute Mireille Mathieu, Apprends-moi, c'est un titre de 1975.

Et on va terminer la première heure du Réveil Souvenir avec joyeux anniversaire de Patrick Sébastien, demandé d'abord par Jean-Marc et Odette pour souhaiter un bon anniversaire à Sandra. Ensuite, demandé par Dominique pour souhaiter un bon anniversaire à Denise pour ses 88 printemps. Très bon anniversaire.

0: 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Maintenant à l'actualité, l'actualité nationale et internationale, Zachary Bro. 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Bonjour.
1: Bonjour à tous. La tension continue de grimper au Moyen-Orient. Cette nuit, l'armée américaine a mené de nombreuses frappes sur l'Iran. Des sites militaires et des forces du corps des gardiens de la Révolution ont été visés. Cette opération est une représaille, selon l'armée des États-Unis, à la mort de 2 soldats américains tués dans des frappes iraniennes en Jordanie hier. En France, appel à la grève et à la mobilisation chez EDF au mois de septembre. Les 4 principales fédérations syndicales, CGT, CFE, CGC, CFDT et FO, appellent à la mobilisation des électriciens et des gaziers le 15 septembre. Réaction au rapport de la Cour des comptes publié vendredi qui préconise la remise en cause du tarif préférentiel de l'énergie des salariés d'EDF. La justice demande au garde des Sceaux de mettre un terme dans les meilleurs délais à des comportements contraires à la déontologie de certains agents pénitentiaires de la prison de Condé-sur-Sarthe. Des comportements commis à l'encontre de certains détenus, d'après le tribunal administratif de Caen en charge du dossier. Le juge des référés mentionne notamment des propos insultants, racistes et suprémacistes, ainsi que des violences et des humiliations. Elles auraient été observées lors d'une visite inopinée par le contrôleur général des lieux de privation de liberté en mai dernier. L'Inde part à la conquête de l'espace. La première fusée de l'histoire de la conquête spatiale indienne a réussi son envol hier. Elle s'est installée en orbite à 450 km au-dessus de nos têtes pour expédier des satellites en orbite basse. C'est un moment essentiel pour l'Inde, a salué le Premier ministre indien Narendra Modi. Et puis des buts, une défaite et de l'émotion pour Didier Deschamps. Le sélectionneur des Bleus a pris part hier soir à son dernier match à la tête de l'équipe de France. Les tricolores se sont inclinés 6-4 contre l'Angleterre et terminent 4e de cette Coupe du Monde. Didier Deschamps a reconnu avoir lâché quelques larmes dans la journée d'hier. Il aura dirigé 185 matchs sur le banc des Bleus. Mais la Coupe du Monde n'est pas encore terminée. C'est la grande finale ce soir à New York. L'Espagne de Lamine Yamal affronte l'Argentine de Lionel Messi, tenante du titre. C'est à 21h. Très bonne matinée à tous.
0: Merci Zachary, à tout à l'heure.
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0: Bonjour, quel bilan pour le nouveau maire de Châteaudun 100 jours après son installation à la tête du conseil municipal? Philippe Vichier au micro d'Intensité nous donne des éléments de réponse dans nos journaux de la matinée. Rendez-vous à 9h30. Un accident de la route s'est produit hier peu après midi à Anche sur la départementale 4. Un véhicule a percuté un poteau électrique. Le bilan fait état d'un blessé grave, un homme de 32 ans qui a dû être héliporté vers le centre hospitalier de la Pitié-Salpêtrière. Toujours à Anche, une rupture de ligne électrique est survenu au hameau de Upati. Cet incident a privé d'électricité plusieurs quartiers de la commune durant une partie de la journée. Les équipes d'Enedis ont installé un branchement provisoire en fin d'après-midi pour rétablir le courant. Les réparations définitives ont lieu ce matin, ce qui nécessitera une nouvelle coupure d'électricité de 30 minutes à 1 heure. Un autre incendie s'est déclaré hier en fin d'après-midi à Prud'Homanche, aux abords de la départementale 117 entre Brezolles et Saint-Lubin-des-Joncherets. Le feu a pris au niveau du hameau du Gros Chêne, détruisant 2 hectares de chaume et 200 mètres carrés de sous-bois. En volleyball, Chartres est désormais repêché en élite officiellement et connaît ses adversaires, son calendrier pour la saison prochaine. Une saison qui débutera le 19 septembre par un déplacement à Calais avant le premier match à domicile le samedi suivant à la Halle Cochet face à Amiens. En football, les poules des clubs régionaux sont désormais officielles. En Régional 1, le FC Drouet sera le seul représentant de l'Eure-et-Loire. En Régional 2, Mainvilliers et la réserve de Chartres évolueront dans la poule A, tandis que maintenant Pierre intègre la poule B. Et puis en Régional 3, la poule C verra s'affronter Lucé, Nogent-le-Roi et Luisan, alors que la réserve de Mainvilliers, Saint-Georges-sur-Eure, Damary et Dreux-ACSF se retrouvent dans la poule D. La météo avec un beau dimanche, malgré quelques nuages de haute altitude, des températures de saison. Actuellement, on relève 14 degrés à Dreux, 15 degrés à Châteaudun, Chartres, Nogent-le-Rotrou et Vendôme, 16 à Orléans. On attend 21 degrés à la mi-journée, jusqu'à 25 degrés au meilleur moment de l'après-midi. Demain, le beau temps se poursuivra avec un soleil généreux, comptez 11 degrés pour les minimales et jusqu'à 26 degrés pour les maximales.
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0: Et nous allons entamer la deuxième heure avec Claude François. La solitude, c'est après, qui nous a été demandé par les enfants de Mamie Bébel. Bisous Mamie Bébel de la part de tes enfants, nous dit le message. Claude François, c'est pour vous.

après Claude François. Didier Barbalivien, joyeux anniversaire et bonne retraite à Monique de Brou, 60 printemps, lui souhaitant un bon dimanche et une bonne retraite de la part de son ami Michel de Yèvre. Didier Barbalivien, elle.

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18: 9h15 sur Intensité, nous allons écouter Sheila, tu es le soleil, demandé pour toute l'équipe d'Intensité, pour les fidèles auditeurs d'Intensité, par Rosie.

C'était Sheila à l'instant sur Intensité. Et nous poursuivons vos dédicaces. La demande de Jean-Claude, Nathalie, Nadine pour l'anniversaire de Annick. C'est ce dimanche l'anniversaire d'Annick. Très bon anniversaire de la part de Jean-Claude, de Nathalie, de Nadine, Thibaut Collat.

De la part de Jean-Marc et Odette pour l'anniversaire de Solange, leur voisine. De la part de Patrice de Châteaudun pour son plaisir et pour tous les auditeurs. Comment ça va, les shorts ?

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13: Un blessé grave hier midi à Anche. Une partie de la commune a été privée d'électricité. Bilan des 100 premiers jours de Philippe Vigier, la tête de Châteaudun. Volleyball Chartres repêché en élite débutera le championnat à Calais. La météo, un beau dimanche d'été. Bonjour à tous, bonjour à toutes. Un véhicule a percuté un poteau électrique hier midi sur la départementale 4 à hauteur de Anche. Un homme de 32 ans était grièvement blessé. Il a dû être héliporté vers le centre hospitalier de la Pitié-Salpêtrière à Paris. L'accident a provoqué un incendie qui a rapidement été maîtrisé. 500 mètres carrés de chaumont brûlé et la circulation sur la départementale 4 route reliant Épernon à Nogent-le-Roi a été perturbée durant l'intervention des secours. 10 sapeurs pompiers, des centres d'intervention de Maintenon et Épernon ont été engagés avec 3 engins de secours. Et puis toujours à Anche, une rupture électrique d'une ligne survenue hier midi au hameau de Paty a provoqué un incendie qui a rapidement été maîtrisé grâce à l'intervention conjointe des agriculteurs et des sapeurs-pompiers. En revanche, certains quartiers de Anche ont subi une coupure d'électricité prolongée. Les équipes d'Enedis sont intervenues, ont réalisé un branchement provisoire permettant le rétablissement de l'alimentation électrique en fin d'après-midi. Et ce matin, Enedis va assurer la réparation pérenne de la ligne électrique, et ce qui va nécessiter une nouvelle coupure d'environ 30 minutes à 1 heure. Un incendie s'est déclaré dans des chaumes et des sous-bois hier en fin d'après-midi à Prudemanche, aux abords de la 117, la départementale 117, route reliant Brezolles à Saint-Lubin-des-Joncherets, au hameau du Gros Chêne. 2 hectares de chaumes et 200 mètres carrés d'un sous-bois ont brûlé. 22 sapeurs-pompiers des centres de Châteauneuf-en-Thymerais, Dreux, Tremblay-les-Villages et La Ferté, évidemment, ont été engagés avec 6 engins de secours. Un refus d'obtempérer vendredi à Blois, vendredi soir, sur la voie rapide. Un automobiliste roulait à vive allure. Il a tenté de fausser compagnie aux policiers en s'enfuyant à travers champs. Après avoir été recherché, il a été interpellé et placé en garde à vue. Puis toujours dans le Loir-et-Cher, vendredi après-midi, un adolescent de 15 ans s'est gravement blessé après une chute de trottinette à la Ferté-Imbault dans le Loir-et-Cher. Donc, le jeune ne portait pas de casque au moment de sa chute. Il a été héliporté vers l'hôpital de Blois. Sécurité, santé, logement, entre les promesses de campagne lors des élections municipales et les 3 premiers mois de mandat, quelle avancée à Châteaudun ? Une centaine de jours après l'installation de Philippe Vigier dans le fauteuil de maire, l'édile et ses élus n'ont pas tari d'éloges sur chaque dossier qui semblait aller de l'avant. Les travaux du pôle Gare ont donné lieu fin juin à une réunion avec les acteurs du projet et des annonces sont attendues pour le calendrier du chantier à venir. Dans le volet attractivité, Philippe Vigier promettait qu'il réaménagerait complètement la place de la Liberté et c'est en bonne voie.
11: Puisqu'on a fait un appel à candidature, on a une très nombreuse candidature, on les sélectionnera début juillet et à la fin du mois de juillet on notifiera. Et les travaux sont prévus à partir de la deuxième quinzaine d'octobre et de l'année au 30 juin, conformément à nos engagements. Et j'espère bien avoir des bonnes nouvelles pour le gymnase Jean Moulin, pour qu'on puisse démarrer les travaux à la fin de l'année et pour qu'il puisse être en service, lui, dans le courant de l'année 2027. Vous voyez, 2 grands chantiers qu'on a lancés immédiatement en arrivant.
13: 1 500 000 euros, c'est le budget annoncé pour le réaménagement de la place de la Liberté. Le nouveau maire de Châteaudun se dit aussi inquiet de la gestion du patrimoine et prévoit dans les prochains mois un plan patrimoine.
11: Oui, je vais de mauvaises nouvelles en mauvaises nouvelles. Il pleut dans les îles de la Madeleine, Saint-Valérien, 18 vitraux sont cassés, les fuites sur la toiture, le théâtre, enfin piètre état, rien n'a été fait depuis 2019, alors qu'il y avait pourtant de l'argent qui avait été fléché pour cela. Le parking Saint-Valérien rien est à moitié inutilisé, la salle Gaston-Couté est fermée, j'en passe à des mais il pleuvait même dans Malraux, on a changé les joints, il pleuvait même à la salle Saint-Jean, enfin bref, avec les équipes on a lancé un diagnostic avec des ingénieurs conseils qui nous remettront un rapport dès le 15 juillet et dès le budget 27 que nous voterons d'ailleurs en décembre 26, il y aura les premiers crédits qui arriveront, il y aura un plan patrimoine pluriannuel, notamment le sujet du théâtre, mais pas que le théâtre, de toute façon ce qu'on soit en capacité de protéger notre patrimoine, de l'entretenir, de le valoriser. Et la fontaine, on l'a remise en eau, mais pour autant, il faut la conforter, la stabiliser, elle ne l'est pas.
13: Dans son bilan, il reconnaît que certains projets vont demander du temps avant d'aboutir et demande aux Dunois et Dunoises de faire preuve de patience et de compréhension, comme la construction du futur foyer des jeunes travailleurs, avec une réunion entre les différents financeurs à venir au mois d'octobre. Face au déclin national de la natalité et de la baisse des effectifs scolaires, la ville de Beaugency dans le Loiret innove pour attirer les jeunes couples. Dès cet été, la municipalité instaure une prime de naissance de 150 euros par bébé, 300 euros pour des jumeaux, également valable pour l'adoption d'un enfant de moins de 3 ans. Cette incitation financière s'inscrit dans une politique familiale plus large visant à réenchanter la parentalité. Le maire Jacques Mezas et son équipe prévoient aussi l'ouverture prochaine d'un lieu d'accueil enfants-parents, le déménagement d'une crèche d'ici 2028, le retour de la scolarisation des 2 ans, ainsi qu'une aide annuelle de 40 euros pour les licences sportives et culturelles des enfants. Direction cet après-midi, l'hippodrome de Pipe-Souris à la Ferté-Vidame pour assister à la Coupe de la Ville de Dreux. 9 courses de trot au programme tout au long de l'après-midi. La première à 14h. Entrée 5 euros gratuit jusqu'à 18 ans. En volleyball, Chartres a été repêché en élite. Le club connaît ses adversaires. La saison débutera le 19 septembre avec un déplacement à Calais. Le premier match à domicile aura lieu le samedi suivant à la Halle Cochet face à Amiens. Les autres adversaires seront Charenton, hier, Strasbourg, Saint-Brieuc, Boulogne-Billancourt, Belin, Arles, Conflans, Grenoble, Mézières et Caudry. les poules des clubs régionaux de football officialisés en Régional 1, un seul club d'Eure-et-Loir, le FC Drouet, en Régional 2, Mainvilliers, la réserve de Chartres en poule A, maintenant Pierre en poule B, en Régional 3, Lucé, Nogent-le-Roi, Luisant en poule C, et la réserve de Mainvilliers, Saint-Georges-sur-Eure, Damary et le Dreux ACSF sont en poule D. Le Tour de France, la 14e étape, Hugo Page chez Cofidis. L'Aurélien s'est classé 161e du vainqueur. Au classement, il est 130e. Aujourd'hui, nouvelle étape de montagne entre Champagnole dans le Jura et le plateau de Solaison en Haute-Savoie, longue de 183 km 900.
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13: Et beau dimanche, malgré quelques passages de haute altitude, température de saison, 21 degrés attendus ce midi, 25 dans l'après-midi. Demain, le beau temps va se poursuivre avec un soleil généreux, des températures de 11 degrés pour les minimales, 26 degrés pour les maximales. Et jusqu'à la fin du mois, pas de canicule en vue. Météo France ne prévoit pas pour l'heure des températures dépassant les 30 degrés.
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13: Lévy de Rosières, titre en une à l'Éco-Républicain. Le journal prend la direction de Bourges avec la manufacture des arts numériques qui collecte la mémoire industrielle de cette usine qui a employé jusqu'à 1200 ouvriers. En page Chartres, le barathon qui réveillera la ville en septembre. Et puis en page Châteaudun, les artistes réliens qui exposent durant tout l'été à la salle Saint-André. Le Quintet Plus aujourd'hui à Chantilly, 2400 mètres et 16 partants. Les pronos de Nono, As, 10, 4, 12, 15, 11, 7 et 6. As, 10, 4, 12, 15, 11, 7 et 6. En dernière minute, le 12. Sur notre agenda, nous avons noté des brocantes ce dimanche à Yèvres, Fredval, au Puisé, un vide atelier d'artistes à Brouf. Également Saint-Jean-Plage qui se poursuit à Châteaudun au Jardin des Grands Moulins, Vernouillet-Plage à Vernouillet. Également à Dreux, Dreux au fil des siècles, au domaine royal de Dreux. Des concours de pétanque cet après-midi à Montdoubleau, au Poilé, à Chassan, à Luret. Course hippique à la Ferté-Vidame. Cinémobile à Voves à 14h30, des mignons et des monstres. À 16h30, c'est quoi l'amour? À 19h, pour le plaisir. Salon du livre cet après-midi à Crécy-Couvet, au 16 Café de la Blaise. Les dimanches au parc à Nogent-le-Rotrou à 16h, au parc de Paulé. Un spectacle gratuit en catimidi. Puis la journée se terminera à Yèvres par un concert rock et rockabilly. Tout pour la musique à la salle récréative à 20h.
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13: Aujourd'hui à Yèvres, brocante organisée par le comité des fêtes tout au long de la journée. Et ce soir à 20h, un concert offert à la salle récréative avec le groupe Tout pour la musique, rock et rockabilly. À 14h à Chassan, concours de pétanque à la mêlée organisé par le comité des fêtes. Inscription à partir de 13h, j'ai du but 14h précise, 5€ par joueur. Le musée École d'Anvers est ouvert ce dimanche de 14h à 18h, comme chaque jour, sauf les lundis et mardis où c'est ouvert uniquement pour les groupes sur réservation au 02 37 98 36 07. 5,50€ l'entrée, gratuite pour les moins de 6 ans. À partir de jeudi jusqu'à samedi prochain, de 10h30 à 19h30, au plan d'eau de Voves, Playa Tour du Folep 28. Différentes animations sportives et activités pour tous gratuites. Tournoi de football sur inscription, repas possible le samedi midi sur place. Renseignements 06 80 20 92 73. 06 80 20 92 73. Et samedi prochain, 25 juillet, à partir de 18h30 à Saint-Pèlerin, les 31 ans de la grande fête d'été du comité des fêtes avec dîner champêtre animé par l'orchestre Cristal, Bastien Rémy, le sosie officiel de Claude François et Anthony Fraisse. Également feu d'artifice, balles, tarif repas et spectacle 25€ et c'est sans réservation. samedi à 20h à la ferme équestre du Grand Épinay à Yèvre, au Grand Épinay. Spectacle équestre, son feu et lumière par la chevauchée du Perche. 10 € gratuit jusqu'à 12 ans. Renseignements 06 19 37 45 26 06 19 37 45 26. Samedi et dimanche prochain, 25 et 26 juillet, quartier Saint-Jean à Châteaudun, fête de la Rosière. Samedi soir, 19h, soirée dansante avec le duo Guinguette. Dimanche, 10h, couronnement de la Rosière à la mairie. 13h30, repas spectacle avec Étincelle et les Baluchards. 24 € sur réservation au 06 81 92 14 00. 06 81 92 14 00. Dimanche 23 août, rue du Dolmen à Douy, rassemblement de véhicules anciens des belles d'antan douisiennes, avec brocante, bourse de pièces automoto, possibilité de repas sur place, entrée gratuite, réservation 06 23 95 18 46, 06 23 95 18 46. Samedi 29 août, à partir de 6h, au plan d'eau de Vauve, vide-grenier de l'association des pêcheurs des villages vauvéens, 2 € le mètre. Exposition de voitures et motos anciennes, structures gonflables, réservation 06 36 14 42 29, 06 36 14 42 29. Dimanche 30 août, à partir de 7h, à Minières, place des Granges, vide-grenier des sapeurs-pompiers, 2,50 euros le mètre, démonstration de danse country. Les réservations se font au 07 68 41 67 30, 07 68 41 67 30. Et terminons par une petite annonce avec samedi prochain, 25 juillet, de 9h à 18h, un vide-maison à Cloix, au lieu dit La Petite Audrière, bibelot, petits meubles, outillage.
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13: Et nous poursuivons le réveil souvenir avec maintenant Carlos qui va nous arriver sur nos platines avec le Tirli Pimpon et qui nous a été demandé pour l'anniversaire de Bernard. Très bon anniversaire de la part de Jocelyne et de Didier.

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19: Intensité. 9h51 minutes. Les jardins du ciel. Jairo nous arrive. Demandé par Claudine pour Isabelle, Marie et Bernadette. Ainsi que pour Intensité.

0: Il est 10h sur Intensité, très bon dimanche. Place à l'actualité nationale d'abord avec Zachary Brault. Bonjour Zachary.
1: Bonjour à tous. Après la mort de deux soldats américains, les représailles américaines cette nuit, l'armée des États-Unis a mené de nombreuses frappes, ciblant notamment des sites militaires iraniens. Les États-Unis affirment ce matin avoir ciblé les auteurs de l'attaque qui a coûté la vie à deux soldats américains en Jordanie hier. L'Iran, de son côté, a frappé le Koweït et menace d'infliger aux Américains des leçons inoubliables. Dans l'actualité également en France, les avocats des enfants du couple Jubilard appellent la presse et l'ensemble des personnes proches du dossier à respecter la mémoire de Delphine et à protéger sa famille. Dans un communiqué publié hier, les avocats dénoncent la manière sordide, je cite, dont une certaine presse a traité les derniers éléments de l'affaire après la découverte d'ossements susceptibles d'appartenir à Delphine Jubilard. 500 sapeurs-pompiers toujours mobilisés à Fontainebleau contre les incendies ce dimanche. Le dispositif global commence à être allégé, indique le commandement des sapeurs-pompiers. Aujourd'hui, il y a plus de moyens aériens mobilisés. Les flammes ont brûlé environ 2200 hectares depuis une semaine. Le budget le plus renforcé derrière celui des armées. Monique Barbu annonce dans la tribune dimanche un renforcement du budget de l'écologie en 2027. Le fonds vert sera aussi augmenté à 1 milliard d'euros, affirme la ministre de la Transition écologique. Une annonce alors que la France vient de traverser 3 épisodes caniculaires et que 99 départements sont en vigilance sécheresse. L'épisode caniculaire qui n'est d'ailleurs pas encore totalement terminé sur le territoire national, 7 départements sont toujours en vigilance orange ce dimanche. Il s'agit du pourtour méditerranéen de l'Hérault aux Alpes-Maritimes, ainsi que les deux départements corses. Les Bouches-du-Rhône et le Var sont aussi en risque très élevé concernant les feux de forêt. Le successeur de Didier Deschamps sera connu à la fin du mois. Déclaration de Philippe Diallo, le président de la FFF, juste après le dernier match du sélectionneur sur le banc tricolore. Les Bleus se sont inclinés 6-4 hier soir contre l'Angleterre lors de la petite finale. Hier, les informations de l'équipe indiquaient une prise de fonction de Zinedine Zidane le 1er septembre. Très bonne journée à tous.
0: Merci Zachary, à tout à l'heure.
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0: Bonjour, quel bilan pour le nouveau maire de Châteaudun, 100 jours après son installation à la tête du conseil municipal. Philippe Figier, au micro d'Intensité, nous donne des éléments de réponse dans nos journaux de la matinée. À retrouver dans notre journal de 10h30. Un accident de la route hier, peu après 12h, à Anche, sur la départementale 4. Un véhicule a percuté un poteau électrique. Le bilan fait état d'un blessé grave, un homme de 32 ans qui a dû être héliporté vers le centre hospitalier de la Pitié-Salpêtrière. Une rupture de ligne électrique à Anche également, au hameau du Paty. Cet incident a privé d'électricité plusieurs quartiers de la commune durant une partie de la journée. Les équipes d'Enedis ont installé un branchement provisoire en fin d'après-midi pour rétablir le courant. Les réparations définitives ont lieu ce matin et nécessitent une nouvelle coupure d'électricité de 30 minutes à 1 heure. Un incendie hier en fin d'après-midi à Prudemanche, aux abords de la départementale 117 entre Brezolles et Saint-Lubin-des-Joncherets. Le feu a pris au niveau du hameau du Gros Chêne, détruisant 2 hectares de chaume et 200 mètres carrés de sous-bois. En volleyball, le Chartres est officiellement repêché en élite et connaît désormais son calendrier. La saison débutera le 19 septembre par un déplacement à Calais avant le premier match à domicile le samedi suivant à la Halle Cochet. Ce sera face à Amiens. En football, les poules des clubs régionaux désormais officielles. En Régional 1, le FC Drouet sera le seul représentant de l'Eure-et-Loire. En Régional 2, Mainvilliers et la réserve de Chartres évolueront dans la poule A, tandis que maintenant Pierre intègre la poule B. Et puis en Régional 3, la poule C verra s'affronter l'UC Nogent-le-Roi et Luisant, tandis que la réserve de Mainvilliers, Saint-Georges-sur-Eure, Damary et le Dreux ACSF évolueront dans la poule D. La météo avec un beau dimanche, malgré quelques nuages de haute altitude, des températures de saison enfin, 21 degrés à la mi-journée, jusqu'à 25 degrés, pas plus, au meilleur moment de l'après-midi. Demain, beau temps, toujours, avec un soleil généreux, comptez 11 degrés pour les minimales et 26 degrés pour la température maximale.
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0: Et dans la programmation, il nous a été demandé Pierre Bachelet, Les Corons, par Claudine, pour l'anniversaire de Catherine.

Claudine, en hommage aux pompiers, aux cultivateurs et bénévoles qui ont été présents pour les incendies de cet été, qui seront encore présents dans les prochaines semaines. Voici pour les mots pompiers.

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15: Franck Michael avec la Saint-Amour, demandé par Claudine pour Michel, Christiane, Roger et tous les amis. Également demandé par Isabelle pour Claudine.

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12: Il est précisément 10h30, l'heure de retrouver l'actualité de la région.
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12: Une voiture percute un poteau électrique à Anche, un blessé grave. Bilan des 100 premiers jours de Philippe Vigier à la tête de Châteaudun. Volleyball, Chartres repêché en élite, débutera le championnat à Calais. Météo, un beau dimanche d'été. Bonjour à tous, bonjour à toutes. Quel bilan pour le nouveau maire de Châteaudun 100 jours après son installation à la tête du conseil municipal? Philippe Vigier promettait lors de sa campagne de se focaliser sur les questions de la sécurité. Il évoquait son objectif de passer de 8 policiers municipaux à 20 agents. Qu'en est-il actuellement? Sa réponse.
15: Très simplement, c'était la première des priorités et cette priorité reste là et l'on fait vivre puisqu'il y a 5 recrutements de policiers municipaux qui ont été réalisé. Et en plus, nous avons pris un autre policier municipal donc, qui va s'occuper de la vidéosurveillance. Donc, par rapport à cet engagement très fort, cette attente des Dunoises et des Dunois, nous sommes de rendez-vous. Le commissariat a ouvert la nuit jusqu'à minuit maintenant, tous les jours de la semaine, pas encore le dimanche. Ça viendra lorsque nous allons continuer les effectifs, plus de matériel pour nos policiers municipaux, la coopération avec la gendarmerie resserrée. Et nous travaillons, et en septembre, j'espère bien, réactiver ce qu'on appelle le fameux CLSPD, le contrat sur la délinquance locale, avec la gendarmerie et avec les services de la justice et les procureurs.
12: Autre fer de lance de son programme, l'accès à tous à une santé de proximité avec la problématique de la création du futur EHPAD ainsi que le dossier de l'arrivée de l'IRM à l'hôpital de Châteaudun. Une échéance a enfin été avancée pour cet équipement attendu depuis longtemps.
15: avancée complète que j'ai fait obtenir 1 million d'euros complémentaires par l'ARS pour l'hôpital de Châtelain. La lettre est arrivée de la directrice générale à la demande de la ministre Stéphanie Rist, que je remercie. Et cet IRM devrait ouvrir au pire le 15 septembre et peut-être un peu même avant. Donc vous voyez qu'on a avancé, de même que nous travaillons beaucoup sur le futur EHPAD. Depuis 5 ans, c'est bloqué. Dans quelques jours, on devrait faire des annonces pour le lancement de cet EHPAD tant attendu et si nécessaire quand on pense aux résidents qui sont infédés, non pas pour les personnels qui donnent un temps fou, mais les locaux sont indignes de personnes âgées. En revanche, les personnels font un travail formidable et je les remercie d'autant plus quand je vois la canicule que nous vivons.
12: Dans son bilan, Philippe Vigier reconnaît que certains projets vont demander du temps avant d'aboutir et demande aux Dunois et Dunoises de faire preuve de patience et de compréhension, comme la construction du futur foyer des jeunes travailleurs avec une réunion entre les différents financeurs à venir en octobre. Face au déclin national de la natalité et de la baisse des effectifs scolaires, la ville de Beaugency dans le Loiret innove pour attirer les jeunes couples. Dès cet été, la municipalité instaure une prime de naissance de 150 euros par bébé, 300 euros pour les jumeaux. Cette incitation financière s'inscrit dans une politique familiale plus large visant à réenchanter la parentalité. Le maire de Beaugency, Jacques Méza, et son équipe prévoient ainsi l'ouverture prochaine d'un lieu d'accueil enfants-parents, le déménagement d'une crèche d'ici 2028, le retour de la scolarisation dès 2 ans ainsi qu'une aide annuelle de 40 euros pour les licences sportive et culturelle des enfants. Un véhicule a percuté un poteau électrique, je vous le disais en titre, hier peu avant midi sur la départementale 4 à Anches. Un homme de 32 ans était grièvement blessé. Il a dû être héliporté vers le centre hospitalier de la Pitié-Salpêtrière à Paris. L'accident a provoqué un incendie qui a rapidement été maîtrisé. 500 mètres carrés de chaume ont brûlé. La circulation de la départementale reliant Épernon à Nogent-le-Roi a été perturbée durant l'intervention des secours. Une rupture électrique d'une ligne est survenue au hameau du Paty à Anches. Cela a provoqué un incendie qui a très rapidement été maîtrisé. En revanche, certains quartiers de Anches ont subi une coupure électrique prolongée. Les équipes d'Enedis sont intervenues. Ils ont réalisé un branchement provisoire permettant le rétablissement de l'alimentation électrique en fin d'après-midi. Mais ce matin, Enedis assure la réparation pérenne de la ligne et cela nécessitera une nouvelle coupure de 30 minutes à 1 heure. Un incendie s'est déclaré dans les chaumes et sous-bois de Prudemanche hier en fin d'après-midi aux abords de la départementale 117, route reliant Brezolles à Saint-Lubin-des-Joncherets au hameau du Gros Chêne. 2 hectares de chaumes et 200 mètres carrés d'un sous-bois ont brûlé. 22 sapeurs-pompiers des centres de Châteauneuf-Antimerais, Dreux, Tremblay-les-Villages et La Ferté-Vidame ont été engagés avec 6 engins de secours. Un refus d'obtempérer vendredi soir à Blois sur la voie rapide. Un automobiliste roulait à vive allure. Il a tenté de fausser compagnie aux policiers en s'enfuyant à travers champs. Après avoir été recherché, il a été interpellé et placé en garde à vue. Direction cet après-midi l'hippodrome de Pilsouris à La Ferté-Vidame pour assister à 9 courses de trot proposées tout au long de l'après-midi. La première à 14h, entrée 5 euros gratuit jusqu'à 18 ans. Les collectes de sang de la semaine à venir. Demain après-midi, rendez-vous à la salle des fêtes de Senonches. Mardi, dans celle de Margon et celle de Marchenoir. Mercredi, à Sourd. Jeudi, salon Marceau de l'hôtel de ville de Chartres de 13h à 17h. Et vendredi, à la salle à Sainte-Ève de Dreux. Un mot de volleyball avec Chartres repêché en élite. C'est officiel. Le club connaît aussi ses adversaires et la saison débutera le 19 septembre par un déplacement à Calais. Le premier match à domicile aura lieu le samedi suivant à la Halle Cochet face à Amiens. Quant aux autres adversaires, ce seront Charenton hier, Strasbourg, Saint-Brieuc, Boulogne-Billancourt, Benin, Arles, Conflans, Grenoble, Mézières et Caudry. Et puis les poules des clubs régionaux de football officialisés en Régional 1, un seul club d'Eure-et-Loir. Il s'agit du FC Drouet. En Régional 2, Mainvilliers et la réserve de Chartres sont dans la poule A. Maintenant Pierre dans la poule B. En Régional 3, Lucé, Nogent-le-Roi, Luisant sont dans la poule C. La réserve de Mainvilliers, Saint-Georges-sur-Eure, Damary et Dreux ACSF sont dans la poule D.
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12: Un bon dimanche, malgré les passages de haute altitude, des températures de saison, 21 degrés ce midi, 25 dans l'après-midi. Demain, le beau temps se poursuit avec un soleil généreux, des températures clémentes, 11 degrés pour les minimales, 26 degrés pour les maximales. Et jusqu'à la fin du mois, pas de canicule en vue. Météo France ne prévoit pas pour l'heure des températures dépassant les 30 degrés.
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12: Le Quintet Plus aujourd'hui à Chantilly. 2400 mètres et 16 partant les pronos de Nono. As, 10, 4, 12, 15, 11, 7 et 6. As, 10, 4, 12, 15, 11, 7 et 6. En dernière minute, le 12 d'El Cherboline. Notre agenda pour clore cette édition avec bien sûr des courses épiques cet après-midi à la Ferté-Vidame, on en parlait un instant. Également des brocantes du côté de Yèvre, Redval et au Puisé. Un vide-atelier d'artistes par le Cap à Brou à la Halle jusqu'à 17h. Et puis également pétanque cet après-midi à Chasson et à Luret. À Vauve, présence du ciné mobile. 14h30, des mignons et des monstres. À 16h30, c'est quoi l'amour? 19h pour le plaisir. À Praville, visite de village guidée par l'office de tourisme, c'est à 15h. Des dimanches au parc, à Nogent le retrouve. En catimini, un spectacle gratuit à 16h au parc d'Opelay. Et puis Yèvre, brocante. Et puis pour clore, un concert ce soir à 20h à la salle récréative. Concert gratuit, rock et rockabilly, avec le groupe Tout pour la musique. Et puis à Dreux, au fil des siècles, au domaine royal de Dreux.
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12: Il y a 10h39, nous écoutons Jean-Désiré Bailly, la cascade qui nous a été demandée par Isabelle pour Marie-France.

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17: 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Je vous souhaite de passer d'excellents moments à l'écoute d'Intensité. C'est bientôt la fin de notre réveil souvenir. On se donne rendez-vous dimanche prochain avec d'autres messages, d'autres dédicaces. Pour faire ces dédicaces, vous pouvez envoyer un mail dès maintenant ou quand vous le voulez, par mail pascal@intensité.net, ou alors vous allez sur notre site internet intensité.net, vous allez à la page contact et vous suivez la procédure pour nous envoyer un message. Sinon, le standard est ouvert, mais uniquement du lundi au vendredi, de 10h à midi, du lundi au vendredi, le 02 37 45 4000. Joyeuse vendange avec Damien Berezinski nous arrive sur Intensité, demandé par un auditeur. Et puis nous écouterons également Pierre-André pour pratiquement clore ce programme. Je vous souhaite de passer d'excellents moments, et je vous le dis une nouvelle fois, et je vous donne rendez-vous dimanche prochain, bien sûr.

0: Bonjour à tous. De nouvelles frappes cette nuit au Moyen-Orient. L'Iran a été la cible d'une nouvelle série de bombardements. Les États-Unis ont indiqué vouloir punir la mort dans des frappes iraniennes de deux militaires américains en Jordanie. L'Iran, de son côté, menace les Américains d'infliger des leçons inoubliables et frappe deux bases américaines au Koweït. En France, un homme de 23 ans placé en garde à vue à Paris. Il a tenté d'allumer un feu vendredi soir dans le bois de Boulogne pour l'incendier. Les sapeurs-pompiers ont rapidement éteint les flammes qui s'étaient propagées à un tronc d'arbre. Dans le même temps, la situation se stabilise sur le front des incendies à Fontainebleau. 500 sapeurs-pompiers restent mobilisés sur place aujourd'hui. Sur le terrain, ils ont affronté hier plusieurs réactivations de points chauds immédiatement traités. Les sapeurs-pompiers venus du sud-est notamment sont désengagés dans un contexte où le Var et les Bouches-du-Rhône sont classés aujourd'hui en risque très élevé de feux de forêt. Il n'est toujours pas officiellement candidat, mais multiplie les déclarations. Dominique de Villepin appelle aujourd'hui, dans un entretien à la Tribune dimanche, au rassemblement. Il exhorte sa classe politique à s'entendre face au Rassemblement national et la France insoumise afin de, je cite, « éviter le pire ». Il estime nécessaire de proposer aux Français une alternative qui échappe au schéma de l'homme ou de la femme providentielle. À l'international, le bilan grimpe de nouveau au Venezuela, trois semaines après le double séisme. Le dernier bilan des autorités publié ce matin fait état de 5200 morts, un bilan encore provisoire. Et puis ça y est, Didier Deschamps tire sa révérence. Le sélectionneur des Bleus a dirigé sa dernière rencontre à la tête de l'équipe de France hier soir. Les Bleus se sont inclinés 6-4 contre l'Angleterre et terminent quatrième de cette Coupe du Monde. Malgré la déception sportive de cette dernière compétition, l'homme aux 185 matchs sur le banc tricolore a déclaré ému à la fin de la rencontre. C'est la fin de quelque chose qui a représenté ce qu'il y a de plus beau. Concernant la Coupe du Monde, ce n'est pas encore terminé. Place à la grande finale ce soir à New York. Les champions du monde en titre, l'Argentine, défient les champions d'Europe, l'Espagne. Coup d'envoi à 21h. Très bon dimanche à tous.
1: Info locale. Pascal Romain.
2: Bonjour. Un accident de la route s'est produit hier peu après midi à Anches sur la départementale 4. Un véhicule a percuté un poteau électrique. Le bilan fait état d'un blessé grave, un homme de 32 ans qui a dû être héliporté vers le centre hospitalier de la Pitié-Salpêtrière à Paris. Le choc a également déclenché un incendie rapidement maîtrisé par les secours mais qui a détruit 500 mètres carrés de chaume. La circulation sur cet axe reliant Épernon à Nogent-le-Roi a été fortement perturbée. Le temps de l'intervention et puis toujours à Anches, une rupture de ligne électrique est survenue au hameau de Paty. Cet incident a privé d'électricité plusieurs quartiers de la commune durant une partie de la journée. Les équipes d'Enedis ont installé un branchement provisoire en fin d'après-midi pour rétablir le courant. Les réparations définitives ont lieu ce dimanche matin, se nécessitant une nouvelle coupure d'électricité de 30 minutes à 1 heure. Un autre incendie s'est déclaré hier en fin d'après-midi à Prudemanche, aux abords de la départementale 117, entre Brozolles et Saint-Lubin-des-Joncherets. Le feu a pris au niveau du hameau du Gros Chêne, détruisant 2 hectares de chaume et 200 mètres carrés de sous-bois. 22 sapeurs-pompiers venus de Châteauneuf-Pontimeret, Dreux et Tremblay-les-Villages et la Ferté-Vidame ont été mobilisés avec 6 engins pour venir à bout des flammes. En volleyball, Chartres est officiellement repêché en élite et connaît désormais son calendrier. La saison débutera le 19 septembre avec un déplacement à Calais avant un premier match à domicile le samedi suivant à la Halle Cochet face à Amiens. Dans cette poule, les Chartrains affronteront aussi Charenton, Hyères, Strasbourg, Saint-Brieuc, Boulogne-Billancourt, Belin, Arles, Conflans, Grenoble, Mézières et Caudry. En football, les poules des clubs régionaux sont désormais officielles. En Régional 1, le FC Drouet sera le seul représentant de l'Eure-et-Loire. En Régional 2, Mainvilliers et la réserve de Chartres évolueront dans la poule A, tandis que Maintenon-Pierre intègre la poule B. En Régional 3, la poule C verra affronter Lucé, Nogent-le-Roi et Luisant, alors que la réserve de Mainvilliers, Saint-Georges-sur-Eure, Damary et le Dreux ACSF se retrouvent dans la poule D. Une idée de sortie pour cet après-midi, direction l'hippodrome de Pilsouris à la Ferté-Vidame pour assister à la course de la ville de Dreux. 9 courses au programme, entrée à 5 euros, gratuit pour les moins de 18 ans. La météo, un beau dimanche, malgré quelques nuages de haute altitude. Les températures sont de saison, 21 degrés à la mi-journée, 25 degrés au meilleur moment de l'après-midi. Demain, le beau temps se poursuivra avec un soleil généreux, comptez 11 degrés pour les minimales et jusqu'à 26 degrés pour les maximales. Très bon dimanche, à l'écoute d'Intensité.
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1: De quoi passer un très bel été dans la région et en Eure-et-Loire grâce à nos partenaires. Écoutez, le jeu du cahier de vacances, c'est tous les matins à 7h15, 8h15 et 9h15 du lundi au vendredi. Ça s'est passé dans la matinale. Bonjour Lucille.
2: Bonjour.
1: Vous habitez Fontenay-sur-Eure, c'est ça?
2: Oui.
1: Et vous êtes professeur des écoles du coup.
2: Oui.
1: Donc cahier de vacances, vous en connaissez un rayon.
2: Oui.
1: Et bien désolé de vous ramener un petit peu au boulot pendant les vacances, Lucille. Vous êtes parti du côté de Argelès-sur-Mer, vous me disiez.
2: Oui.
1: Donc on est déjà rentré de vacances, mais au côté météo, on est un petit peu dans le sud de la France aussi. Hein.
2: Exactement.
1: C'est vrai, comme ça, vous n'êtes pas dépaysés. Bon, Lucille, les révisions, vous le savez, avec le jeu du cahier de vacances, vous répondez déjà une première question, niveau CPCE1, et puis après on avise et on voit ce que vous allez faire. Soit vous continuez à répondre à des questions au risque de tout perdre, mais au risque aussi de gagner d'autres cadeaux. Ok, on y va? Allez, première question niveau CPCE1, sous forme de petite devinette, Lucille. Je suis un groupe de poissons et on peut aussi s'asseoir sur moi. Que suis-je?
2: Un banc,
1: ben ouais, parfait.
0: Votre session avec les bateaux électriques de Bonneval.
1: Et ben voilà, je sais pas s'il y a des bancs de poissons sous les bateaux électriques de Bonneval, mais en tous les cas, c'est pour vous une balade en bateau électrique d'une heure. Alors, vous pouvez emmener jusqu'à 4 personnes avec vous, vous pouvez monter à 5 personnes dans les bateaux électriques à Bonneval. Qu'est-ce que vous souhaitez faire? Est-ce qu'on tente la question CE2 CM1? On continue.
2: Allez, je continue.
1: Allez, nouvelle question. Comment s'appelle un vélo pour 2 personnes?
2: Un tandem.
1: Eh ouais, un tandem. Bien joué. Nouvelle bonne réponse. Et qu'est-ce que vous avez gagné?
3: Du noix carte.
1: Et bien là, on ajoute à tout ça 2 sessions de karting chez Dunois Kart à Lutzen Dunois. Bravo, Lucille.
2: Trop bien.
1: Alors,
2: trop bien.
1: Bateau, karting, est-ce qu'on tente la troisième ou est-ce qu'on s'arrête là?
2: J'hésite.
1: Alors, on a envie de jouer, mais on a peur de prendre des risques.
2: Oui, c'est ça.
1: Alors, qu'est-ce qu'on fait?
2: Je suis pas une grande aventurière, donc je sais pas. Je crois que je vais m'arrêter là déjà.
1: On s'arrête là, mais c'est déjà très très bien. Hein. Donc félicitations. 2 sessions de karting chez Dunois Kart à Lutzen-Dunois et une balade d'une heure en bateau électrique du côté de Bonneval. On vous envoie ça très vite à la maison du côté de Fontenay-sur-Eure. Bravo.
2: C'est super chouette. Merci beaucoup.
1: Bravo, bravo.
2: Bonne journée à vous.
1: Bonne journée Lucille et bonnes vacances à vous. Au revoir.
2: Oui, à très bientôt. Au revoir.
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0: toutes et tous. L'Argentine de Lionel Messi vise le doublé 4 ans après son titre de 2022. L'Espagne de Lamine Yamal convoite une deuxième victoire en Coupe du Monde après celle de 2010. La finale du Mondial de football, c'est ce soir à 21h. Hier, les Bleus ont terminé le tournoi américain à la 4e place au terme d'un match en demi-teinte spectaculaire contre l'Angleterre, perdu 6-4. La dernière rencontre de Didier Deschamps après 14 ans en tant que sélectionneur de l'équipe de France. L'actualité sportive, c'est aussi la 15e étape du Tour de France, arrivée au sommet cet après-midi au plateau de Solaison dans les Alpes. 184 km de course et donc ce col classé hors catégorie pour finir. Le Français Paul Sexas s'élancera avec le maillot blanc de meilleur jeune sur les épaules, tunique qu'il a récupérée hier en terminant 3e de l'étape au Markstein. Tadej Pogacar reste solide maillot jaune. En politique, ce tacle de Bruno Retailleau qui s'en prend au syndicat de la magistrature. Le candidat LR à la présidentielle dénonce la présence du secrétaire national de l'organisation à une conférence de presse organisée jeudi par la France Insoumise. Elle portait sur une mobilisation contre la proposition de loi visant à reconnaître la présomption de légitime défense pour les forces de l'ordre. Bruno Retailleau y voit, je cite, une collusion avec l'extrême gauche. Il appelle à réformer l'exercice syndical des magistrats. On continue aussi de suivre le conflit au Moyen-Orient. Les États-Unis ont lancé de nouvelles frappes la nuit dernière contre l'Iran, une 8e attaque en autant de jours. Washington dit avoir ciblé des sites militaires, mais aussi les unités iraniennes ayant lancé l'attaque qui a coûté la vie à deux de ses soldats le 17 juillet en Jordanie. Alerte maximale sur le Var et les Bouches-du-Rhône. Les deux départements sont classés en vigilance rouge pour les incendies aujourd'hui. Un danger qui devrait s'étendre la semaine prochaine en raison du renforcement des vents. Et justement, de l'autre côté des Pyrénées, le feu de forêt qui s'est déclaré jeudi a pris de l'ampleur. Situé à 100 km au nord de la capitale espagnole, Madrid, il a déjà ravagé près de 15 000 hectares et provoqué l'évacuation de plusieurs centaines de personnes. Bon après-midi à notre écoute.
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2: Bonjour. Un accident de la route s'est produit hier peu après midi à Anche sur la départementale 4. Un véhicule a percuté un poteau électrique. Le bilan fait état d'un blessé grave, un homme de 32 ans qui a dû être héliporté vers le centre hospitalier de la Pitié-Salpêtrière à Paris. Le choc a également déclenché un incendie rapidement maîtrisé par les secours mais qui a détruit 500 mètres carrés de chaume. La circulation sur cet axe reliant Épernon à Nogent-le-Roi a été fortement perturbée le temps de l'intervention. Et puis toujours à Anche, une rupture de ligne électrique est survenue au hameau de Paty. Cet incident a privé d'électricité plusieurs quartiers de la commune durant une partie de la journée. Les équipes d'Enedis ont installé un branchement provisoire en fin d'après-midi pour rétablir le courant. Les réparations définitives ont lieu ce dimanche matin, se nécessitant une nouvelle coupure d'électricité de 30 minutes à 1 heure. Un autre incendie s'est déclaré hier en fin d'après-midi à Prudemanche, aux abords de la départementale 117 entre Brozolles et Saint-Lubin-des-Joncherets. Le feu a pris au niveau du hameau du Gros Chêne, détruisant 2 hectares de chaume et 200 mètres carrés de sous-bois. 22 sapeurs-pompiers venus de Châteauneuf-Antimeray, Dreux et Tremblay-les-Villages et La Ferté-Vidame ont été mobilisés avec 6 engins pour venir à bout des flammes. En volleyball, Chartres est officiellement repêché en élite et connaît désormais son calendrier. La saison débutera le 19 septembre avec un déplacement à Calais avant un premier match à domicile le samedi suivant à la Halle Cochet face à Amiens. Dans cette poule, les Chartrains affronteront aussi Charenton, hier, Strasbourg, Saint-Brieuc, Boulogne-Billancourt, Belin, Arles, Conflans, Grenoble, Mézières et Caudry. En football, les poules des clubs régionaux sont désormais officielles. En Régional 1, le FC Drouet sera le seul représentant de l'Eure-et-Loire. En Régional 2, Mainvilliers et la réserve de Chartres évolueront dans la poule A, tandis que Maintenon-Pierre intègre la poule B. En Régional 3, la poule C verra affronter Lucé, Nogent-le-Roi et Luisan, alors que la réserve de Mainvilliers, Saint-Georges-sur-Eure, Damary et le Dreux ACSF se retrouvent dans la poule D. Une idée de sortie pour cet après-midi, direction l'hippodrome de Pipsouris à la Ferté-Vidame pour assister à la course de la ville de Dreux. 9 courses au programme, entrée à 5 euros, gratuit pour les moins de 18 ans. La météo, un beau dimanche, malgré quelques nuages de haute altitude. Les températures sont de saison, 21 degrés à la mi-journée, 25 degrés au meilleur moment de l'après-midi. Demain, le beau temps se poursuivra avec un soleil généreux, comptez 11 degrés pour les minimales et jusqu'à 26 degrés pour les maximales. Très bon dimanche, à l'écoute d'Intensité.
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10: C'est jour de brocante aujourd'hui à Yèvre, brocante organisée par le comité des fêtes. Et ce soir à 20h, un concert vous est offert à la salle récréative avec le groupe Tout pour la musique, rock et rockability. À 14h, un chassant concours de pétanque à la mêlée organisé par le comité des fêtes. Inscription 13h, j'ai du but 14h précise, 5 euros par joueur. De 14h à 18h, le musée école d'Avers est ouvert, comme chaque jour, sauf les lundis et mardis où c'est ouvert uniquement pour les groupes sur réservation au 02 37 98 36 07. Entrée 5,50€, gratuit pour les moins de 6 ans. De jeudi à samedi, du 23 au 25 juillet, de 10h30 à 19h30, au plan d'eau de Vauve, Playa Tour, par Ufolep 28, différentes animations sportives et activités pour tous, gratuites. Tournoi de football sur inscription, repas possible samedi midi sur place. Renseignements 06 80 20 92 73. 06 80 20 92 73. Samedi prochain, 25 juillet, à partir de 18h30 à Saint-Pèlerin, les 31 ans de la grande fête d'été du comité des fêtes. Dîner champêtre animé par l'orchestre Cristal. Bastien Rémy, sosie officiel de Claude François et Anthony Fraisse en spectacle. Feu d'artifice, bal, tarif repas et spectacle 25 euros et c'est sans réservation. Samedi 25 juillet, samedi prochain 20h, la ferme équestre du Grand Épinay à Yèvre. Le spectacle équestre, son, feu, lumière par les chevauchées du Perche. Tarif 12 euros, gratuit jusqu'à 12 ans. C'est gratuit, renseignez-vous au 06 19 37 45 26. 06 19 37 45 26. Le week-end prochain, samedi 25 et dimanche 26 juillet, quartier Saint-Jean à Châteaudun, c'est la fête de la Rosière. Samedi 19h, soirée dansante avec le duo Guinguette. Dimanche, à l'hôtel de ville de Châteaudun, 10h, couronnement de la Rosière. À 13h30, repas spectacle avec Étincelle et les Baluchards. 24€ sur réservation au 06 81 92 14 00. 06 81 92 14 00. Dimanche 23 août à Douy, rue du Dolmen, rassemblement de véhicules anciens des belles d'antan douisiennes avec brocante, bourse de pièces, automoto, possibilité de repas sur place, entrée gratuite, réservation 06 23 95 18 46, 06 23 95 18 46. Samedi 29 août, dès 6h au plan d'eau de Vauve, ville-grenier de l'association des pêcheurs des villages vauvéens, 2€ le mètre, réservation 06 36 14 42 29, 06 36 14 42 29, nombreuses animations, expositions de voitures et motos anciennes et structures gonflables. Dimanche 30 août, à partir de 7h, à Minières, place des Granges, vide-grenier des sapeurs-pompiers, 2,50€ le mètre, démonstration de danse country, réservation 07 68 41 67 30, 07 68 41 67 30. Et une petite annonce avec un vide-maison samedi prochain, 25 juillet, de 9h à 18h, à Cloix, au lieu dit La Petite Audrière, bibelots, petits meubles et outillages.
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1: Le jeu du cahier de vacances, des révisions forcément qui peuvent rapporter gros, mais qui peuvent aussi vous donner chaud. Écoutez, ça se passe dans la matinale à 7h15, 8h15 et 9h15. Et on va jouer ce matin avec Alexandra. Bonjour Alexandra.
2: Bonjour.
1: Vous travaillez dans le secteur de l'industrie, vous habitez Saint-Denis-les-Ponts.
2: Oui, c'est ça.
1: Et vous, pas de vacances cet été, il faudra attendre le mois d'octobre.
2: Voilà, c'est ça.
1: Ah, courage, on voit tout le monde repartir, tout le monde revenir bronzé. Oui, et puis,
2: quand tout le monde revient, c'est bon.
1: Et bah exactement, quand tout le monde revient, il restera un mois. Et puis moi je m'en vais, salut tout le monde.
2: Voilà.
1: Et bah c'est plutôt pas mal ça en tous les cas, Alexandra. La bonne nouvelle, c'est que durant l'été, et bah, vous allez pouvoir profiter de vos soirées ou de vos week-ends pour et bien, sortir, faire des activités dans la région. On en a sélectionné plein, comme vous l'avez entendu. Et bien vous allez pouvoir tenter d'en gagner quelques-unes avec le jeu du cahier de vacances. Des questions qui commencent déjà niveau CPCE1. À vous de voir à combien de questions vous répondez, puisque si vous donnez une mauvaise réponse, malheureusement vous pouvez tout perdre, mais vous pouvez gagner jusqu'à 3 cadeaux, et ça c'est la bonne nouvelle. On est prête?
2: Oui.
1: Allez Alexandra, première question niveau CPCE1, et je vous demande, quel est le double de 19?
2: 38.
1: Mais oui.
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1: Et bah vos entrées pour le complexe aquatique l'Odyssée à Chartres. Deux invitations pour vous Alexandra, bravo.
2: Merci.
1: Histoire de partir, de mettre le maillot de bain. Déjà on est déjà à moitié en vacances quand on met un maillot de bain, ça veut dire. Ça c'est plutôt cool. Alexandra, la prochaine question c'est CE2 CM1. Qu'est-ce qu'on fait en l'attente ou pas?
2: Oui, on essaye.
1: Allez, on essaye. Comment appelle-t-on un animal qui mange de tout? Un animal qui mange de tout, c'est un... Vous savez pas. Je vais avoir besoin d'une réponse, Alexandra.
2: Non, je sais pas.
1: Aïe, aïe, aïe, aïe. C'est un omnivore. Un animal qui mange de tout. Un omnivore, malheureusement. Bon, eh ben, on n'est pas prêt de partir en vacances, Alexandra. Mais
2: ah non,
1: la bonne nouvelle, c'est que vous pouvez vous réinscrire dès maintenant pour tenter votre chance et de nouveau être tiré au sort dans les prochains jours, dans les prochaines semaines. Effectivement, un animal qui mange de tout, on appelle ça un omnivore. Effectivement. Bon, bah, en tous les cas, on a perdu des cadeaux, mais au moins, on a réappris quelque chose, Alexandra.
2: Oui, voilà, c'est ça.
1: Et puis, bah, surveillez votre téléphone, vous pourrez de nouveau être tiré au sort dans les prochains jours. Ça marche?
2: D'accord.
1: Bonne journée. Merci. Au revoir.
2: Bonne journée à vous. Au revoir.
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12: Bilan des 100 premiers jours de Philippe Vigier à la tête de Châteaudun. Une voiture percute un poteau électrique, un blessé grave hier midi à Anche. En volleyball, Chartres repêché en élite et débutera le championnat à Calais. La météo, un beau dimanche d'été et actuellement 21 degrés à Châteaudun, 22 à Chartres. Bonjour à tous, bonjour à toutes et bon appétit. Sécurité, santé, logement, entre les promesses de campagne lors de les élections municipales et les trois premiers mois de mandat. Quelle avancée à Châteaudun, une centaine de jours après l'installation de Philippe Vigier dans le fauteuil de maire. L'édile et ses élus n'ont pas tari d'éloges sur chaque dossier qui semblait aller de l'avant. Les travaux du pôle gare ont donné lieu fin juin à une réunion avec les acteurs du projet. Des annonces sont attendues pour le calendrier du chantier à venir. Dans le volet attractivité, Philippe Vigier promettait qu'il réaménagerait complètement la place de la Liberté et c'est en bonne voie.
13: Puisqu'on a fait un appel à candidature, on a une très nombreuse candidature, on le sélectionnera début juillet et à la fin du mois de juillet on notifiera. Et les travaux sont prévus à partir de la deuxième quinzaine d'octobre et de l'année 30 juin, conformément à nos engagements. Et j'espère bien avoir des bonnes nouvelles pour le gymnase Jean Moulin, pour qu'on puisse démarrer les travaux à la fin de l'année et pour qu'il puisse être en service, lui, dans le courant de l'année 2027. Vous voyez, deux grands chantiers qu'on a lancés immédiatement en arrivant.
12: 1 500 000 euros, c'est le budget annoncé pour le réaménagement de la place de la Liberté. Le nouveau maire de Châteaudun se dit aussi inquiet de la gestion du patrimoine et prévoit dans les prochains mois un plan patrimoine.
13: Oui, je vais de mauvaises nouvelles en mauvaises nouvelles. Il pleut dans l'église de la Madeleine, ça va à rien, 18 vitraux sont cassés, les fuites sur la toiture, le théâtre est enfin piètre état, rien n'a été fait depuis 2019, alors qu'il y avait pourtant de l'argent qui avait été fléché pour cela. Le parking ça va à rien, est à moitié inutilisé, la salle Gaston Couté est fermée, j'en passe à des mais il pleuvait même dans Malraux, on a changé les joints, il pleuvait même à la salle Saint-Jean, enfin bref, avec les équipes on a lancé un diagnostic avec des ingénieurs conseils qui nous remettront un rapport dès le 15 juillet et dès le budget 27 que nous voterons d'ailleurs en décembre 26, il y aura les premiers crédits qui arriveront, il y aura un plan patrimoine pluriannuel, notamment le sujet du théâtre, mais pas que le théâtre, de toute façon ce qu'on soit en capacité de protéger notre patrimoine, de l'entretenir, de le valoriser. Et la fontaine, on l'a remise en eau, mais pour autant, il faut la conforter, la stabiliser, elle ne l'est pas.
12: Dans son bilan, il reconnaît que certains projets vont demander du temps avant d'aboutir et demande aux Dunois et Dunoises de faire preuve de patience et de compréhension, comme la construction du futur foyer des jeunes travailleurs avec une réunion entre les différents financeurs à venir programmée en octobre. Face au déclin national de la natalité et la baisse des effectifs scolaires, la ville de Beaugency dans le Loiret innove pour attirer des jeunes couples. À partir de cet été, la municipalité instaure une prime de naissance de 150 euros par bébé, 300 euros pour des jumeaux, également valable pour l'adoption d'un enfant de moins de 3 ans. Cette incitation financière s'inscrit dans une politique familiale plus large visant à réenchanter la parentalité. Le maire Jacques Meza et son équipe prévoit ainsi l'ouverture prochaine d'un lieu d'accueil enfants-parents, le déménagement d'une crèche d'ici 2028, le retour de la scolarisation des 2 ans, ainsi qu'une aide annuelle de 40 euros pour les licences sportives et culturelles des enfants. Un véhicule a percuté un poteau électrique hier, un peu après midi, sur la départementale 4 à Anches. Un homme de 32 ans était grièvement blessé. Il a dû être héliporté vers le centre hospitalier de la Salpêtrière, de la Pitié-Salpêtrière à Paris. L'accident a également provoqué un incendie qui a rapidement été maîtrisé. Et puis, une rupture électrique d'une ligne est survenue au hameau du Paty, à Anches. Cela a provoqué un incendie qui a très rapidement été maîtrisé grâce à l'intervention conjointe des agriculteurs et des pompiers. En revanche, certains quartiers de Anches ont subi une coupure d'électricité prolongée. Les équipes d'Enedis sont intervenues et ont réalisé un branchement provisoire permettant le rétablissement de l'alimentation électrique en fin d'après-midi. Puis ce matin, Enedis a assuré la réparation pérenne de la ligne électrique et qui a nécessité une nouvelle coupure d'une trentaine de minutes. Un incendie s'est déclaré dans des chaumes et des sous-bois hier en fin d'après-midi à Prudemanche, aux abords de la départementale 117, route Alliant-Brezol à Saint-Lubin des Joncherets, au hameau du Gros-Chêne. 2 hectares de chaumes et 200 mètres carrés de sous-bois ont brûlé. 22 sapeurs-pompiers des centres de Château-de-Fontimbray, Dreux, Tremblay-les-Villages et La Ferté-Vidame ont été engagés avec 6 engins de secours. Refus d'obtempérer vendredi soir à Blois sur la voie rapide. Un automobiliste roulait à vive allure. Il a tenté de fausser compagnie aux policiers en s'enfuyant à travers champs. Après avoir été recherché, il a été interpellé et placé en garde à vue. Puis vendredi après-midi, un adolescent de 15 ans s'est gravement blessé après une chute de trottinette à la Ferté-Imbault dans le Loir-et-Cher. Le jeune ne portait pas de casque au moment de sa chute. Il a dû être héliporté vers l'hôpital de Blois. En sport, du volleyball avec Chartres qui est repêché en élite, c'est officiel. Le club connaît d'ailleurs ses adversaires pour la saison prochaine. Une saison qui commencera le 19 septembre par un déplacement à Calais. Le premier match aura lieu le samedi suivant à la Halle Cochet face à Amiens. Les autres adversaires de la saison seront Charenton, Le Pont, Hyères, Strasbourg, Boulogne-Billancourt, Saint-Brieuc, Belin, Arles, Conflans, Grenoble, Mézières et Caudry. Et puis les poules des clubs régionaux de football ont été officialisées. En Régional 1, un seul club d'Eure-et-Loire, le FC Drouet. En Régional 2, Mainvilliers, la réserve de Chartres seront dans la poule A, tandis que Maintenon-Pierre dans la poule B. Et puis en Régional 3, l'UC, Nogent-le-Roi et Luisan seront dans la poule C, tandis que la réserve de Mainvilliers, Saint-Georges-sur-Eure, Damary et Dreux-SC-SF seront dans la poule D.
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12: Un beau dimanche, malgré des passages nuageux de haute altitude sans conséquence, des températures de saison. Actuellement, relève sous abri 21 degrés à Châteaudun, Nogent-le-Rotrou et Orléans, 22 degrés à Chartres, Dreux, Vendôme, Rambouillet et Blois. On attend 25 degrés au meilleur moment de l'après-midi. Demain, le beau temps va se poursuivre avec un soleil généreux, des températures de 11 degrés pour les minimales, 26 degrés pour les maximales. Et jusqu'à la fin du mois, pas de canicule en vue. Météo France ne prévoit pas, pour l'heure, des températures dépassant les 30 degrés.
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12: Quelques idées de sortie pour ce dimanche avec les brocantes, Yèvre, Le Puisé, également Fredval, le vide atelier d'artistes à Brou à la Halle. Vous avez un vide maison au Mai à La Motrée au numéro 28. Également à Dreux, Dreux au fil des siècles, ça se passe au domaine royal de Dreux. Cet après-midi, concours de pétanque au Poilet et à Chassan, ainsi qu'à Luré. Course épique sur l'hippodrome de Pipsouris à La Ferté-Vidame, présence du cinémobile à Artenay et Vauve. À Vauve, à 14h30, des mignons et des monstres. À 16h30, c'est quoi l'amour? Et à 19h, pour le plaisir. Les dimanches au parc, un spectacle gratuit à Nogent-le-Rotrou. C'est au parc d'Opelay à 16h. Et le spectacle s'appelle En catimidi. Et puis vous pourrez terminer la journée à Yèvre avec un concert gratuit à la salle récréative à 20h, tout pour la musique du rock et du rockabilly. 12h, 38 minutes et 50 secondes.
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0: Bonjour à toutes et tous. Vigilance maximale face au risque de feux de forêt. Deux départements sont en alerte rouge. Il s'agit du Var et des Bouches-du-Rhône. 14 autres territoires sont en vigilance orange dans les pays de la Loire et sur le pourtour méditerranéen. Ils seront 19 demain à être concernés par cette vigilance élevée. Un risque qui pourrait s'aggraver la semaine prochaine puisque Météo France s'attend à étendre sa vigilance rouge sur toute la Méditerranée en raison d'un renforcement du Mistral. Pour rappel, 9 départs de feux sur 10 sont d'origine humaine. Et justement, un homme a été placé en garde à vue vendredi à Paris. Il a tenté de déclencher un incendie dans le bois de Boulogne en mettant le feu à un tas de broussailles. L'écologie sera le budget le plus renforcé après celui des armées. Déclaration ce matin de la ministre de la Transition écologique Monique Barbu. Dans la tribune dimanche, elle annonce également que le fonds vert de l'État sera doté d'1 milliard d'euros dans le budget 2027. Cela reste mieux qu'en 2025, mais nettement inférieur à l'année précédente, puisque le fonds vert était doté de 2,5 milliards en 2024. À l'international, 11 nouveaux morts sur Gaza, dont des enfants tués par une frappe israélienne. Un porte-parole de l'armée israélienne a indiqué que l'attaque visait un terroriste du Hamas. Des bombardements aussi la nuit dernière sur Kiev. Réponse de la Russie aux attaques meurtrières de la veille sur son territoire. Une personne est décédée, 13 autres ont été blessés dans ces nouvelles frappes qui ont touché 5 districts de la capitale ukrainienne. Un match pour l'histoire ce soir à New York, la finale de la Coupe du Monde de football. L'Argentine vise un 4e sacre planétaire, le 2e en 4 ans. L'Espagnol rêve de monter à nouveau sur le toit du monde 16 ans après son seul et unique titre. Et puis c'est aussi la 10e manche de la saison de Formule 1 cet après-midi. Le Grand Prix de Belgique, c'est à 15h du côté de Spa-Francorchamps. La Mercedes de Kimi Antonelli partira en pôle devant la Red Bull de Max Verstappen. Le premier Français sur la grille, c'est Pierre Gasly, 10e au volant de son Alpine. Voilà pour l'essentiel de l'actualité à 13h. Excellent après-midi à notre écoute.
1: 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Pascal Romain.
2: Bonjour. Un accident de la route s'est produit hier peu après midi à Anche sur la départementale 4. Un véhicule a percuté un poteau électrique. Le bilan fait état d'un blessé grave, un homme de 32 ans qui a dû être héliporté vers le centre hospitalier de la Pitié-Salpêtrière à Paris. Le choc a également déclenché un incendie rapidement maîtrisé par les secours mais qui a détruit 500 mètres carrés de chaume. La circulation sur cet axe reliant Épernon à Nogent-le-Roi a été fortement perturbée le temps de l'intervention. Et puis toujours à Anche, une rupture de ligne électrique est survenue au hameau de Paty. Cet incident a privé d'électricité plusieurs quartiers de la commune durant une partie de la journée. Les équipes d'Enedis ont installé un branchement provisoire en fin d'après-midi pour rétablir le courant. Les réparations définitives ont lieu ce dimanche matin, se nécessitant une nouvelle coupure d'électricité de 30 minutes à 1 heure. Un autre incendie s'est déclaré hier en fin d'après-midi à Prudemanche, aux abords de la départementale 117, entre Brozolles et Saint-Lubin-des-Joncherets. Le feu a pris au niveau du hameau du Gros Chêne, détruisant 2 hectares de chaume et 200 mètres carrés de sous-bois. 22 sapeurs-pompiers venus de Châteauneuf-Antimerey, Dreux et Tremblay-les-Villages et la Ferté-Vidame ont été mobilisés avec 6 engins pour venir à bout des flammes. En volleyball, Chartres est officiellement repêché en élite et connaît désormais son calendrier. La saison débutera le 19 septembre avec un déplacement à Calais avant un premier match à domicile le samedi suivant à la Halle Cochet face à Amiens. Dans cette poule, les Chartrains affronteront aussi Charenton, hier, Strasbourg, Saint-Brieuc, Boulogne-Billancourt, Belin, Arles, Conflans, Grenoble, Mézières et Caudry. En football, les poules des clubs régionaux sont désormais officielles. En Régional 1, le FC Drouet sera le seul représentant de l'Eure-et-Loire. En Régional 2, Mainvilliers et la réserve de Chartres évolueront dans la poule A, tandis que Maintenon-Pierre intègre la poule B. En Régional 3, la poule C verra affronter Lucé, Nogent-le-Roi et Luisant, alors que la réserve de Mainvilliers, Saint-Georges-sur-Eure, Damary et le Dreux ACSF se retrouvent dans la poule D. Une idée de sortie pour cet après-midi, direction l'hippodrome de Pilsouris à la Ferté-Vidame pour assister à la course de la ville de Dreux. 9 courses au programme, entrée à 5 euros, gratuit pour les moins de 18 ans. La météo, un beau dimanche, malgré quelques nuages de haute altitude. Les températures sont de saison, 21 degrés à la mi-journée, 25 degrés au meilleur moment de l'après-midi. Demain, le beau temps se poursuivra avec un soleil généreux, comptez 11 degrés pour les minimales et jusqu'à 26 degrés pour les maximales. Très bon dimanche, à l'écoute d'Intensité.
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1: Le jeu du cahier de vacances qui va vous rendre dingue tout l'été. Écoutez ce qui s'est passé, c'était dans la matinale. Bonjour Alexandra.
2: Bonjour.
1: Vous êtes du côté de Nogent-le-Fay, c'est ça ? Et vous êtes agent technique dans une commune actuellement en pleine opération d'entretien dans une école. Voilà.
2: Oui.
1: Bon, les vacances, c'est pour quand ?
2: Le 24 juillet.
1: 24 juillet, d'accord. Et puis, donc, vous me disiez que vous restiez à la maison. Donc, si on pouvait gagner 2-3 idées sorties, ce serait plutôt cool.
2: Oui,
1: ça serait
2: bien.
1: Bon, eh bien, Alexandra, la bonne nouvelle, c'est que déjà, vous êtes en direct avec moi. Ce qui veut dire que vous avez été tiré au sort et que vous avez décroché votre téléphone. C'est pas le cas de tout le monde. En tous les cas, Alexandra, vous allez déjà tenter de répondre à la première question. Et après, on discute pour savoir, eh bien, ce qu'on fait. Ok, on y va ?
2: On y va.
1: Allez, niveau CP, CE1. En quoi sont construites les maisons des trois petits cochons?
2: En paille, je crois.
1: Il y a trois matières.
2: Allez, en paille, en brique.
1: Ouais.
2: Et en carton?
1: Non.
2: En paille, en brique.
1: Allez, dernière chance.
2: En terre, non?
1: Non, c'était en bois, tout simplement. Ah, aïe, aïe, aïe, désolé. Ah, on a pas révisé nos classiques, je suis désolé,
2: ouais.
1: Alexandra. Effectivement, en paille, en bois et en brique pour les maisons des trois petits cochons. Effectivement, il faut que ça nous revienne. Hein. Je sais pas si de but en blanc en direct à la radio, j'aurais pu la sortir, mais en tous les cas, c'était en paille, en bois et en brique. On a un peu de taquin. En tous les cas, vous pouvez vous réinscrire, Alexandra, et peut-être être tiré au sort d'ici la fin du jeu. Je vous souhaite un bon courage pour le boulot et de bonnes vacances.
2: Merci, au revoir.
1: Au revoir.
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0: bonjour à toutes et tous. Toujours 7 départements en vigilance orange canicule cet après-midi. L'épisode de forte chaleur a régressé sur une large majorité de l'Hexagone, mais il touche encore le pourtour méditerranéen. Une vigilance qui devrait rester en vigueur demain sur l'Hérault, le Gard, les Bouches-du-Rhône, le Var, les Alpes-Maritimes, ainsi que sur la Haute-Corse et la Corse du Sud. A noter que le Var et les Bouches-du-Rhône sont en alerte maximale pour les feux de forêt. Et justement, près de 200 000 euros en 24 heures, c'est ce qu'a récolté la Fondation du Patrimoine qui vise les 2 millions d'euros. But de l'opération, restaurer la forêt de Fontainebleau, dont 2200 hectares ont brûlé la semaine dernière. Au total, ce sont 8 millions d'euros qui seraient nécessaires pour tout entretenir et replanter. Deux incendies d'ampleur en Espagne également. Le premier s'est déclaré mercredi dernier dans la région de Saragosse. Il est encore loin d'être maîtrisé après avoir ravagé près de 16 000 hectares. Le second a débuté jeudi à 100 km au nord de Madrid. Il a déjà brûlé sur 12 000 hectares et provoqué plusieurs centaines d'évacuations. Des pompiers mobilisés aussi ce matin à Orléans. Ils étaient une vingtaine à venir en aide à deux jeunes qui se sont retrouvés coincés au sommet de l'emblématique cathédrale. Ils voulaient se faire photographier au niveau de la flèche à l'aide d'un drone. C'était le dernier match de Didier Deschamps à la tête de l'équipe de France de football pour la sortie de leur sélectionneur. Les Bleus ont livré une première mi-temps catastrophique avant de finir en boulet de canon contre l'Angleterre hier soir. Défaite 6-4 en petite finale de la Coupe du Monde. La finale, c'est ce soir. Coup d'envoi à 21h entre l'Espagne et l'Argentine. Et puis le Tour de France, la 15e étape cet après-midi et les coureurs qui viennent de partir. Plus de 180 km au programme et près de 4000 mètres de dénivelé positif. Une étape de montagne donc qui s'achèvera par la montée hors catégorie du plateau de Solaison. Le Slovène Tadej Pogacar est parti avec le maillot jaune de leader sur les épaules. Le Français Paul Sexas est pour le moment 4e du classement général et est porteur du maillot blanc de meilleur jeune. Très bon après-midi à notre écoute.
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1: Des centaines de cadeaux à gagner tout l'été grâce au jeu du cahier de vacances. Écoutez, c'était dans la matinale. Et on va d'ailleurs retourner à l'école avec Colline qui est avec nous ce matin. Salut Colline.
2: Bonjour.
1: Vous habitez d'Anjou, c'est ça ?
2: C'est ça.
1: Et vous êtes à Tsem, donc dans les écoles maternelles. Pas encore de vacances pour vous, encore une bonne semaine de boulot, c'est ça ?
2: Oui, vendredi les vacances.
1: Vendredi les vacances, demain pas de travail, donc ça fait une semaine de 4 jours, c'est pas mal.
2: Voilà, c'est une petite
1: bon, chose. Encore un peu de boulot pour l'entretien des classes, et après on s'en va, on se casse, j'allais dire, bon bah c'est vrai, on se casse en Vendée, c'est ça ?
2: Oui, c'est ça.
1: Bon bah profitez bien en tous les cas. Colline, vous allez pouvoir peut-être remporter des cadeaux à faire, des idées sorties à faire dans la région durant l'été, grâce au jeu du cahier de vacances et tous ses partenaires. On s'amuse ensemble avec 3 questions, donc jusqu'à 3 cadeaux à gagner. C'est à vous de savoir quand est-ce que vous vous arrêtez. À chaque bonne réponse, c'est un cadeau. Et à chaque mauvaise réponse, on peut tout perdre. Ok ?
2: D'accord.
1: Allez, rapprochez-vous un peu du téléphone. Je vous entendais mieux au début. Colline, vous êtes là ?
2: Oui.
1: Oui, ça marche. Eh bien, je lance le chrono. Et avec cette première question, je le rappelle, niveau CP, CE1. Je possède des touches noires et blanches et je suis un instrument de musique. Que suis-je ?
2: Un piano.
1: Un piano, ouais, parfait.
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1: Allez, on vous offre 2 invitations pour le complexe aquatique l'Odyssée à Chartres. Voilà pour ce tout premier cadeau. Bon, ça part bien. Maintenant, qu'est-ce qu'on fait ? Est-ce qu'on garde ça ? On assure ou est-ce qu'on tente la deuxième question ?
2: Allez, on continue.
1: On continue. Deuxième question. Niveau CE2, CM1, on parle en cours de biologie. Je ne sais même plus si ça s'appelle comme ça. Bon, bref. Quel est l'organe qui filtre le sang ? Qui le filtre ?
2: Le cœur ?
1: Non. Ah non. Qui filtre le sang, c'est pour ça que j'ai bien
2: oui,
1: insisté. Bah ouais, les reins. Aïe. Je vous l'ai dit deux fois.
2: J'ai compris.
1: Je vous l'ai dit deux fois pour bien vous indiquer quel. Bon, après, cela dit, il y en aurait peut-être d'autres qui seraient fait piéger. Hein. J'ai insisté dessus. Ah bah, je suis désolé, Colline. Malheureusement, une mauvaise réponse. Donc, on perd les places pour l'Odyssée. Mais vous pouvez rejouer, évidemment, et continuer à jouer durant tout l'été. Hein. Profitez-en bien, Colline. Bon courage.
2: Merci beaucoup.
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0: Le jeu du cahier de vacances, le jeu qui nous fait transpirer hein, durant tout l'été. 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Si vous souhaitez jouer avec nous, eh bien ça se passe toute la semaine à 7h15, 8h15, 9h15. Vous avez trois questions à votre disposition. La première, niveau CPCE1, vous donnez une bonne réponse, vous remportez un cadeau et c'est vous qui décidez si vous continuez ou pas. Ensuite, c'est niveau question CE2, CM1 et pour terminer, niveau CM2 collège. Vous donnez trois bonnes réponses, vous remportez trois cadeaux. Par contre, si vous donnez une seule mauvaise réponse, vous pouvez tout perdre. Si vous souhaitez jouer avec nous la semaine prochaine, inscrivez-vous maintenant sur intensité.net et l'application Intensité avec le code jeu VACANCES. Bonne chance à vous et bon week-end.

0: toutes et tous. L'escalade se poursuit au Moyen-Orient. De nouvelles frappes américaines ont touché des infrastructures iraniennes et ce pour la 8e nuit consécutive. Washington dit avoir notamment ciblé les unités qui avaient revendiqué l'attaque qui a coûté la mort à 2 soldats américains en Jordanie. Ce matin, l'Iran a riposté en envoyant des drones sur des bases militaires au Koweït, pays déjà touché hier par des frappes de la République islamique. Retour en France où l'on craint les feux de forêt et particulièrement sur le pourtour méditerranéen. Le Var et les Bouches-du-Rhône sont en alerte rouge aujourd'hui. La Drôme, le Vaucluse, le Gard, l'Aveyron, l'Hérault et l'Aude ainsi que la Haute-Corse sont en vigilance orange, tout comme 6 départements du centre-ouest. La Haute-Corse où 400 hectares ont brûlé après 2 incendies déclenchés par la foudre. 170 pompiers luttent encore dans des zones difficiles d'accès. Ce drame à Nancy où une femme de 60 ans est morte après une chute du 4e étage de son domicile vendredi. Son compagnon, connu pour violence conjugale, a été placé en garde à vue avant d'être libéré hier. Les investigations se poursuivent. Un nouveau lieu de mémoire à Angers, une stèle en hommage aux 29 justes parmi les nations du Maine-et-Loire a été inaugurée ce matin. Cérémonie organisée dans le cadre de la journée nationale à la mémoire des victimes de crimes racistes et antisémites de l'État français. Les sports, la finale de la Coupe du Monde de football, c'est ce soir, coup d'envoi à 21h entre l'Argentine et l'Espagne. Hier, la France a pris la 4e place du tournoi après sa défaite en petite finale 6-4 contre l'Angleterre. On suit aussi le Tour de France, 15e étape et un réveil difficile pour les deux premiers du classement général. Le maillot jaune Tadej Pogacar a été sollicité à 5h pour un contrôle antidopage, tandis que son dauphin Jonas Vingegaard a été réveillé à 2h. Selon le Parisien, leurs équipes respectives n'ont pas du tout apprécié la méthode. Les coureurs se sont élancés cet après-midi en direction du plateau de Solaison, sommet hors catégorie des Alpes. Et puis c'est parti en Belgique, le Grand Prix de Formule 1 de Spa-Francorchamps, 10e manche de la saison. Kimi Antonelli est parti en pole position. Bon après-midi.
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0: Le son du week-end, évidemment, en Eure-et-Loire, c'est ici sur Intensité. Et les festivals, c'est pas fini, avec un tout nouveau venu dans la région. C'est Startea qui sera du côté du mois de septembre au château de Courtalin. Avec Tête Red, Gauvin Serre, ou encore Danakil. Sans oublier le son Electro Swing de Caravan Palace, s'il vous plaît. Et ça, c'est juste le premier jour. Hein. Ouais, le vendredi 18 septembre prochain. Le lendemain, samedi 19 septembre, vous aurez Love and Furies. Avant le concert du Tourangeau, Ben l'Oncle Soul. Il formait le duo des Frérots de la Vega. Il est en solo maintenant, il s'appelle Jérémy Frérot. Il sera là aussi. Hein. On aura aussi l'occasion d'applaudir Zoufriz Maracas.
1: Allez, laisse-moi rire.
0: Et puis l'électro de Synapson qui va résonner à Courtalin. Et vous savez quoi? Bonne nouvelle, c'est pas fini, hein, puisque le lendemain, le dimanche, il y aura Guise de Trio. Sans oublier les filles qui forment L.I.J. On pourra applaudir Résistance Poétique ou encore Kali. Comme Kali, eux, vous les écoutez aussi régulièrement sur Intensité, Boulevard Désert.
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0: Et il y aura certainement d'autres petites surprises. Hein. Il y aura une journée consacrée aux scolaires. Il y aura plein de conférences, une quinzaine de concerts, 200 exposants engagés dans un monde plus durable. Bref, vous retrouvez toutes les infos, le programme et la billetterie surtout sur le www.starter.fr. 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
1: Comment vous inscrire au jeu du cahier de vacances tout l'été? Bien, écoutez Intensité attentivement. Vous vous inscrivez grâce au code jeu qu'on vous donne sur intensité.net et l'application Intensité. Et surtout, surveillez votre téléphone du lundi au vendredi à 7h15, 8h15 et 9h15. Ça s'est passé dans la matinale. Bonjour Marie-Christine.
2: Bonjour.
1: Ah oui, ça y est, je vous entends. Vous habitez à Chartres, c'est ça? Et vous êtes donc retraitée. Avant, vous étiez éducatrice de jeunes enfants. Pour vous, les vacances, c'était plutôt au mois de mai où vous avez retrouvé vos filles, vous me disiez.
2: Oui, tout à fait.
1: Qui, elles, ont voyagé un petit peu.
2: Oui, quand même, un petit peu loin.
1: Un petit peu loin, avec un tour du monde, un joli projet en tout cas.
2: Oui.
1: C'est ce que vous me disiez en antenne. Et bien, en tous les cas, la bonne nouvelle, Marie-Christine, c'est que vous allez pouvoir faire le plein d'idées sorties, peut-être grâce au cahier de vacances. Vous avez entendu ce qu'il y a, de quoi se faire plaisir dans des parcs d'attractions, par exemple, des sessions de karting aussi chez Dunois Kart, des balades en bateau électrique ou encore, ça c'est du côté de Bonneval ou en canoë du côté de Châteaudun. Chartres à Bloc aussi, la salle d'escalade du côté de Chartres vous offre des invitations. Bref, beaucoup de choses. Le jeu du cahier de vacances, vous connaissez le principe sur Intensité. Vous venez jouer avec nous et vous pourrez empocher des cadeaux. Attention à de ne pas répondre à la question de trop. C'est à vous de voir quand est-ce que vous vous arrêtez. Puisque si vous perdez, vous perdez tout. On y va? C'est parti?
2: On y va.
1: Première question, niveau CP, CE1. On se concentre. Si j'ai deux vélos et un tricycle, combien j'ai de roues au total?
2: 7.
1: Comment?
2: 7.
1: 7? Mais ouais, pas de soucis.
0: Vos invitations au canoë-kayak de Châteaudun.
1: Eh ben, une balade en canoë-kayak du côté de Châteaudun, sur le Loir, au pied du château, avec le club de canoë-kayak Dunois. C'est pour vous, bravo. Du coup, première question validée. CE2, CM1, on la tente ou pas?
2: Oui, absolument.
1: Allez, deuxième question. Comment s'appelle le petit doigt de la main?
2: L'auriculaire,
1: fastoche. Allez, on y va, c'est parti. Et ben, on ajoute deux invitations pour le parc d'attractions au Mans, Papeha Park. Allez, bravo Marie-Christine, ça c'est pas mal. Donc une balade en canoë, deux invitations pour Papeha Park. Qu'est-ce qu'on fait? Est-ce qu'on tente la dernière ou est-ce qu'on s'arrête là?
2: On tente
1: la dernière.
2: Oui.
1: Bon, allez, question CM2 collège. Quel est le plus grand os du corps humain? C'est quoi le plus grand os?
2: J'ai le tibia.
1: Ah non, ça c'est une mauvaise réponse. Aïe. On était trop gourmande, Marie-Christine.
2: Ah oui.
1: Il y a plus grand que ça, juste au-dessus. Le fémur.
2: Le fémur,
1: l'os de la cuisse. Ouais, c'est lui le plus grand.
2: C'est pas grave.
1: Bon, bah, on remballe le canoë, on remballe Papeha Park, mais vous pouvez continuer à vous inscrire, bien sûr, pour tenter votre chance et gagner et tenter d'être retiré au sort d'ici la fin du jeu, bien sûr. Je vous souhaite quand même une bonne journée, Marie-Christine, un bel été.
2: Merci beaucoup, à vous aussi.
1: Bonne journée, au revoir.
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0: Les rendez-vous sortis à ne surtout pas manquer dans la région, hein, comme Saint-Jean-Plage du côté de Châteaudun, sans quitter la région dunoise, direction les jardins du Grand Moulin. C'est au pied du château jusqu'au 30 août pour profiter gratuitement de Saint-Jean-Plage. Ping-pong, molki, jeu de cartes, mikado, puissance 4, chamboule, tout domino et beaucoup d'autres choses, sans oublier une bibliothèque libre d'accès et de nombreux espaces pour vous relaxer au bord du Loir. Saint-Jean-Plage, c'est tout l'été du côté de Châteaudun, au jardin du Grand Moulin, au pied du château. Retrouvez toutes les horaires et les infos sur les réseaux sociaux de la ville de Châteaudun. Également tout l'été, on va se faire plaisir du côté de Thiron-Gardet avec les samedis de l'été, donc des concerts et barbecues gratuits, buvettes, histoire de passer de très très bons moments. Ça, c'est ce qui vous attend du côté de Thiron-Gardet. Vous retrouvez toutes les infos sur les réseaux sociaux du comité des fêtes et de la ville de Thiron-Gardet. Allez faire un petit tour. Et puis on vous rappelle aussi, encore et toujours, Chartres Estival, plus d'une quarantaine de concerts gratuits durant tout l'été à Chartres, place Châtelet, à place des Halles, place Billard ou encore au cœur de la cathédrale. On vous rappelle les rendez-vous notamment de la semaine prochaine avec l'Empire des Chaussettes Trouées, spectacle pour enfants du côté de la place Billard. Vous retrouvez Kalfa du rock celtique, ce sera mardi. Unicorn du pop rock mercredi. Sans oublier un rendez-vous violon et orgue, cette fois-ci à la cathédrale de Chartres. Et puis les Saisy Swingers, jazz de la Nouvelle-Orléans, rendez-vous place des Halles, donc le vendredi prochain. Toutes les infos à retrouver sur chartresfestival.fr et toutes les autres sorties, bien sûr, du côté de notre site internet www.intensité.net. Vous cliquez sur l'onglet sorties. Bon week-end.
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0: bonjour à toutes et tous. C'est l'épilogue de 5 semaines de compétition. La finale de la Coupe du Monde de football oppose ce soir les tenants du titre argentin aux Espagnols. Les coéquipiers de Lionel Messi visent une 4e étoile. Ceux de Lamine Yamal espèrent un premier titre depuis 2010. Coup d'envoi à 21h. Hier, la France a pris la 4e place du tournoi après sa défaite en petite finale 6-4 contre l'Angleterre. Le dernier match de Didier Deschamps après 14 ans à la tête des Bleus est l'occasion pour Kylian Mbappé de prendre seul la tête du classement des buteurs du tournoi. Il termine cette édition avec 10 buts, soit 2 de plus que Lionel Messi, qui peut encore le rejoindre ce soir. Dans l'actualité politique, Dominique de Villepin appelle la classe politique au rassemblement face au RN et à LFI. Dans un entretien à la Tribune dimanche, l'ancien Premier ministre, qui est pressenti pour être candidat, dit vouloir éviter le pire en 2027. Sous-entendu un second tour entre Marine Le Pen et Jean-Luc Mélenchon, Dominique de Villepin appelle à, je cite, « défendre la démocratie pour tous ». À la une également, ces incendies en Haute-Corse, 2 feux de forêt ont été déclenchés par la foudre il y a une semaine et ils continuent de progresser dans des zones difficiles d'accès pour les secours. 400 hectares ont déjà brûlé en Haute-Corse, classés en vigilance orange feu de forêt aujourd'hui. Le Var et les Bouches-du-Rhône sont eux en alerte rouge, un niveau d'alerte qui pourrait s'étendre à d'autres départements du Sud d'ici à la fin de semaine. Du changement en Europe pour l'industrie textile, de nouvelles règles de l'Union européenne entrent en vigueur ce dimanche. Elles concernent les grandes entreprises du secteur. Il est désormais interdit de détruire les vêtements, les chaussures et accessoires vestimentaires invendus, sauf pour raisons de sécurité. Ces mesures seront ensuite étendues aux PME en 2030. Objectif, encourager les fabricants à mieux gérer leurs stocks et favoriser la revente, le reconditionnement, les dons ou la réutilisation. Et puis, c'est une mission de 20 ans qui s'était lancée aujourd'hui de l'Orient en direction du pôle Nord, menée par la fondation Tara Océan. Cette opération vise à implanter une station polaire qui dérivera pendant 2 décennies. Objectif, mesurer l'impact des changements climatiques sur la banquise. Bon après-midi.
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0: Très bon week-end sur Intensité, passez un bel été en Eure-et-Loire.
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1: Des centaines de cadeaux à gagner tout l'été grâce au jeu du cahier de vacances. Écoutez, c'était dans la matinale. Bonjour Émilie.
2: Oui, bonjour.
1: Vous habitez à Orouet, c'est ça?
2: C'est ça.
1: Et vous êtes gestionnaire de paye. On compte les jours, hein. Les vacances, c'est pour le mois d'août. Voilà.
2: Ça.
1: Direction plein sud, direction les Pyrénées-Orientales vers Argelès-sur-Mer, vous me disiez.
2: Oui, bon. On a hâte.
1: Bon, la bonne nouvelle, c'est qu'en tous les cas, d'ici là, vous allez peut-être pouvoir patienter en sortant dans la région, à côté de la maison, avec plein d'idées sorties, vous l'avez entendu, à gagner sur l'intensité grâce au jeu du cahier de vacances. On révise nos classiques. Ok, Émilie, on retourne à l'école. Niveau CPCE1 pour la première question. On voit ce qu'on fait ensuite. On y va, c'est parti?
2: C'est parti.
1: Allez. CPCE1, je le disais, petite question de maths. Je prends 200, j'ajoute 30 et j'ajoute 2 unités. Ça fait combien? 200, 30, 2 unités.
2: 232.
1: Ben, zéro problème.
0: Swing Golf de Brou.
1: Eh ben, on vous envoie au Swing Golf de Brou pour faire une petite partie en pleine nature. Ça, c'est carrément cool. Vous allez pouvoir en profiter avec la personne ou les personnes de votre choix. Bravo, Émilie.
2: Merci.
1: Vous avez déjà testé le Swing Golf?
2: Pas encore.
1: Bon, ce sera l'occasion de tester. C'est une version de golf un peu plus facile et accessible, on va dire. Plutôt fun. N'hésitez pas à aller découvrir tout ça. Bon, est-ce qu'on tente la deuxième question niveau CE2, CM1?
2: On y va.
1: Allez, on y va et on croise les doigts. Je vous demande, qui a peint la Joconde?
2: Léonard de Vinci.
1: Zéro problème.
0: 70 euros.
1: Eh bien, 70 euros en chèque cadeau Intermarché. Bravo, Émilie. Super. Vous allez en profiter dans quel Intermarché? Tiens.
2: Saint-Georges
1: sur Eure. Bon, tous les cas, Émilie, vous avez 2 sessions de swing golf, un chèque cadeau de 70 euros. Est-ce qu'on tente la dernière question niveau CM2 collège?
2: Allez, on tente.
1: On est joueur, on est joueuse, on y va. Dernière question niveau CM2 collège. Quelle planète est surnommée la planète rouge?
2: Mars.
1: Ben oui, on est bon.
0: Session au TN28.
1: Eh ben c'est cool! Bravo, Émilie! Alors, un chèque cadeau de 70 euros Intermarché pour faire le plein de glace. On y va à fond, histoire de se remettre justement de nos émotions et de la session de téléski nautique au TN28 à Fontaine-Simon. Donc, ça, c'est plutôt cool aussi. Et puis, la session de swing golf aussi au swing golf de Brou. Tout ça est pour vous, Émilie, histoire de patienter avant les vacances. Bravo!
2: Eh ben, c'est super, merci beaucoup.
1: Téléski nautique, vous avez déjà testé à Fontaine-Simon?
2: Non plus.
1: Eh ben voilà, que des nouvelles activités. Alors le téléski nautique, c'est ultra fun. Souvent on commence à genoux sur une planche qui s'appelle un e-board, donc une petite planche à genoux histoire de tester les sensations. Ça, c'est vraiment accessible à tous. Par contre, après on essaye de se mettre debout sur un wakeboard ou sur du ski nautique, et c'est là où ça devient drôle, surtout pour les gens qui nous regardent. Voilà. En tous les cas, profitez-en bien, Émilie. On vous envoie ça très vite du côté de Orouet. Bonnes vacances, un petit peu en avance. Bon courage pour le travail qui vous reste d'ici là.
2: Merci.
1: Au revoir.
2: Bonnes vacances également. Au revoir.
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0: Bonsoir à toutes et tous. Vigilance maximale face au risque de feux de forêt. Deux départements en alerte rouge aujourd'hui. Il s'agit du Var et des Bouches-du-Rhône. 14 autres territoires sont en vigilance orange dans les pays de la Loire et sur le pourtour méditerranéen. Ils seront 19 demain à être concernés par cette vigilance élevée. Risque qui pourrait s'aggraver la semaine prochaine puisque Météo France s'attend à étendre sa vigilance rouge sur toute la Méditerranée en raison d'un renforcement du Mistral. Pour rappel, 9 départs de feux sur 10 sont d'origine humaine. Et justement, un homme a été placé en garde à vue vendredi à Paris. Il a tenté de déclencher un incendie dans le bois de Boulogne en mettant le feu à un tas de broussailles. Dominique de Villepin appelle la classe politique au rassemblement face au RN et à LFI. Dans un entretien à la Tribune dimanche, l'ancien Premier ministre, qui est pressenti pour être candidat, dit vouloir éviter le pire en 2027. Sous-entendu un second tour entre Marine Le Pen et Jean-Luc Mélenchon, Dominique de Villepin appelle à, je cite, « défendre la démocratie pour tous ». Dans l'actualité internationale, au moins 40 militaires tués au Mali. Un convoi de l'armée a été pris hier dans une embuscade Touareg et djihadiste dans le nord du pays. Il y aurait également 24 soldats prisonniers. Ils faisaient partie d'un détachement qui quittait une ville stratégique au carrefour de plusieurs routes. Il s'agit de l'une des attaques les plus meurtrières depuis le début du conflit qui dure depuis une quinzaine d'années entre le gouvernement malien et les insurgés. Et puis c'est l'épilogue de 5 semaines de compétition. La finale de la Coupe du Monde de football oppose ce soir les tenants du titre argentin aux Espagnols. Les coéquipiers de Lionel Messi visent une 4e étoile. Ceux de Lamine Yamal espèrent un premier titre depuis 2010. Coup d'envoi à 21h. Hier, on le rappelle, la France a pris la 4e place du tournoi après sa défaite en petite finale 6-4 contre l'Angleterre. Le dernier match de Didier Deschamps après 14 ans à la tête des Bleus est l'occasion pour Kylian Mbappé de prendre seul la tête du classement des buteurs du tournoi. Il termine cette édition avec 10 réalisations, soit 2 de plus que Lionel Messi, mais qui peut encore le rejoindre ce soir. Très bonne soirée à notre écoute.
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1: Le jeu du cahier de vacances, des révisions à l'heure du petit-déj, 7h15, 8h15 et 9h15. Écoutez, c'était dans la matinale. Salut Morgane.
2: Bonjour.
1: Vous habitez à Courbis-sur-Eure, c'est ça Morgane?
2: Oui.
1: Je vous entends de très très loin Morgane.
2: Je sais.
1: Ah. Alors attendez, je vais monter un petit peu, je vais baisser un petit peu la musique. Est-ce que vous m'entendez?
2: Oui, j'entends très bien.
1: Et ben, donc vous habitez à Courville, je disais, vous êtes plombier vous, c'est ça?
2: Oui, c'est ça.
1: Et actuellement en vacances?
2: Oui, en vacances.
1: Bon bah c'est cool, profitez bien en tous les cas Morgane. Ce serait cool de gagner 2-3 idées sorties à faire à pas très loin de la maison, ce serait pas mal ça.
2: Ça serait super.
1: Bon bah Morgane, la bonne nouvelle c'est que vous avez été sélectionné tir au sort pour jouer au jeu du cahier de vacances. Je vais lancer le chrono, on va commencer avec une première question niveau CPCE. Et après, vous décidez de savoir si vous continuez ou pas. Ok, on y va?
2: Oui, ok.
1: Allez, c'est parti pour la première question. Plutôt simple. Plutôt simple, pardon. Quel instrument mesure la température?
2: Un thermomètre.
1: Un thermomètre. Il est monté dans le rouge, hein, effectivement, ces derniers temps. Attention, ouais. Premier cadeau.
3: Alors, les gants, c'est bon. Le casque, c'est bon. Le baudrier, c'est bon. 3, 2, 1.
1: Eh bien Morgane, c'est 2 sessions d'acrobranche avec l'acrocamp à Chartres. Bravo Morgane.
2: Super.
1: Vous avez déjà testé l'acrobranche ou pas?
2: Non, pas du tout.
1: Pas trop le vertige, ça va?
2: Non, ça va.
1: Bon, bah, en tous les cas, vous allez pouvoir y aller avec la personne de votre choix. Qu'est-ce qu'on fait? Ensuite, on passe au niveau CE2, CM1 ou on s'arrête là?
2: On passe au niveau CE2.
1: Allez, si on passe au niveau supérieur avec une deuxième question. Dites-moi combien de pattes a une araignée? Il me faut une réponse.
2: 8.
1: Ouais, bonne réponse. Parfait. Ah. Eh bien, on y va. C'est parti.
0: Mesdames, messieurs, le Vélorail va entrer en gare de Bayeux-Ermenonville.
1: Allez, direction Bayeux-Ermenonville avec une session de Vélorail. Morgane, bravo.
2: Merci.
1: Une balade en pleine nature jusqu'à 5 personnes pour en profiter. Avec qui vous voulez? Est-ce qu'on tente la question CM2 collège ou est-ce qu'on s'arrête là?
2: Non, on va s'arrêter là.
1: C'est fait un peu peur sur l'araignée. Je comprends. En tous les cas, Morgane, bonne nouvelle. Vous avez été plutôt prudent, ce qui veut dire que vous gardez dans la poche ce que vous avez gagné, c'est-à-dire 2 sessions d'acrobranche avec l'acrocamp à Chartres. Ça se passe dans le parc André Gagnon, dans un écrin de verdure en plein milieu de Chartres. Ça, c'est plutôt cool. Et puis, donc, une balade en vélo-rail à Pont-sous-Galardon. On vous envoie ça très vite à Courville. Bravo.
2: Eh ben, super, merci.
1: Et bonnes vacances, du coup. Profitez bien.
2: Merci.
1: Au revoir.
2: Au revoir.
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0: Bonsoir à toutes et tous. Un homme armé d'un long couteau interpellé hier à proximité d'un commissariat de région parisienne. Selon Actu Paris, il a proféré des menaces contre les policiers qui ont dû faire usage de leur taser pour le neutraliser. Il a été placé en garde à vue au commissariat de Cachan pour violence avec armes sur personne dépositaire de l'autorité publique. Toujours 7 départements en vigilance orange canicule. Aujourd'hui, l'épisode de forte chaleur a régressé sur une large majorité de l'Hexagone, mais il touche encore le pourtour méditerranéen. Une vigilance qui devrait rester en vigueur demain donc sur l'Hérault, le Gard, les Bouches-du-Rhône, le Var, les Alpes-Maritimes ainsi que sur la Haute-Corse et la Corse du Sud. A noter que le Var et les Bouches-du-Rhône sont en alerte maximale pour les feux de forêt, des feux de forêt qui touchent actuellement la Haute-Corse. Du changement en Europe pour l'industrie textile, de nouvelles règles de l'Union européenne entrent en vigueur aujourd'hui. Elles concernent les grandes entreprises du secteur. Il est désormais interdit de détruire les vêtements, chaussures et accessoires vestimentaires invendus, sauf pour raison de sécurité. Ces mesures seront ensuite étendues aux PME en 2030. L'objectif affiché, c'est d'encourager les fabricants à mieux gérer leur stock et favoriser la revente, le reconditionnement, les dons ou la réutilisation. À l'international, 11 nouveaux morts sur Gaza, dont des enfants tués par une frappe israélienne. Un porte-parole de l'armée israélienne a indiqué que l'attaque visait initialement un terroriste du Hamas. C'est un match pour l'histoire. Ce soir à New York, la finale de la Coupe du Monde de football. L'Argentine vise un 4e sacre planétaire, le 2e en 4 ans. L'Espagne rêve de monter à nouveau sur le toit du monde, 16 ans après son seul et unique titre. Hier, l'Angleterre a pris la 3e place en battant la France en petite finale. Et puis la Formule 1 et l'Italien Kimi Antonelli qui a retrouvé le chemin de la victoire aujourd'hui sur le Grand Prix de Belgique. Le pilote Mercedes a devancé la Ferrari de Charles Leclerc et la Red Bull de Max Verstappen. Le premier Français, c'est Isaac Hadjar, auteur d'une belle remontée après être parti en fond de grille. Il termine à la 6e place de cette 10e manche de la saison. Bonne soirée à notre écoute.
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sur les dancing, stroboscope jusqu'au matin, en écoutant du Billie Jean, je suis enfermé.

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1: Il n'y a pas que les enfants qui révisent durant l'été. On vous a sorti un cahier de vacances juste pour vous. L'avantage, c'est que pour vous, ça vous fait gagner des cadeaux durant tout l'été. C'est le cahier de vacances tous les matins, 7h15, 8h15 et 9h15 dans la matinale du lundi en vendredi. Écoutez ça. Salut Erwan.
2: Bonjour.
1: Erwan, vous êtes maçon, vous, et vous habitez d'Anjou.
2: Oui.
1: On essaye de bosser le plus tôt possible le matin, je parie.
2: Oui.
1: Ça doit être assez dur pour vous sur les chantiers en ce moment. Et puis, pendant les vacances, il y a un projet travaux à la maison, du coup.
2: Oui, beaucoup de travaux.
1: Donc, effectivement, on ne va pas s'arrêter, mais on va essayer de prendre un petit peu de temps pour profiter un peu avec les enfants, vous me disiez.
2: C'est ça.
1: Bon, vous avez combien d'enfants ?
2: J'en ai deux.
1: Deux enfants qui s'appellent comment ? Qu'on leur fasse des bisous ?
2: Alors, Kylian et Célia.
1: Kylian, Célia, ils ont quel âge ?
2: Alors, mon fils, il a 14 ans et ma fille, elle en a 10.
1: 10 et 14, ça marche. Eh bien, faites des bisous à tout le monde et on espère que vous allez gagner des activités. Donc, en jouant au jeu du cahier de vacances sur Intensité, on répond déjà à la première question et après, on avise, savoir si on répond aux autres, tout en sachant que si on donne une mauvaise réponse, on perd tout. Ok ?
2: D'accord.
1: Donc, déjà, on valide la première question. Attention, je vous demande, combien y a-t-il de jours dans le mois de septembre ?
2: 31.
1: Aïe. Ah ben non, il n'y en a que 30. Ah, il n'y en a que 30. Aïe. Ah, désolé Erwan. Il n'y en a que 30, effectivement, dans le mois de septembre. Je suis désolé. Le 30e, d'ailleurs, c'est la Saint-Jérôme. Vous n'allez pas m'aimer, j'ai l'impression.
2: Je suis du mois de septembre, en plus, alors comme ça.
1: Aïe. Bon, tant pis pour vous. Je suis désolé Erwan, dans tous les cas. Vous pouvez continuer à vous inscrire et à jouer. Si vous êtes retiré au sort, vous pourrez rejouer, vu que malheureusement, vous êtes passé à côté. Je vous souhaite quand même une bonne journée, un bel
2: été.
1: Au revoir.
2: À vous aussi. Au revoir.
1: Allez, vous êtes à l'écoute d'Intensité. Ouais, on peut se faire piéger, forcément. Vous êtes en direct à la radio. C'est un petit peu stressant. C'est le matin. On n'est pas réveillé aussi. Et on sait de quoi on parle, nous, avec Jadon.
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0: Bonsoir à tous. Les ossements retrouvés lors des fouilles dans le Tarn sont bien ceux de Delphine Jubillar. Son ADN a été retrouvé sur les eaux lors des analyses. Des fouilles avaient été menées sur la commune de Mayoc dans le Tarn après les aveux de Cédric Jubillar qui avait indiqué aux enquêteurs l'emplacement du corps. Les causes de la mort sont inconnues pour le moment. 27 départements classés en orange demain pour risque élevé d'incendie. Cela concerne l'ouest de la France, de la Vendée à la Gironde, en passant par le centre, mais aussi le littoral méditerranéen et la Haute-Corse. L'incendie qui s'est déclaré il y a une semaine après des impacts de foudre en Haute-Corse continue de progresser dans des zones montagneuses difficiles d'accès. 400 hectares de végétation brûlés, une portion du GR20 a dû être fermée. Dans le Var, l'incendie qui s'est déclaré cet après-midi à Tarado a brûlé une trentaine d'hectares et s'est maintenant déporté sur la commune des Arques, où le maire a demandé l'évacuation de plusieurs quartiers. 60 hectares ont déjà brûlé aux Arques et plus de 200 pompiers sont mobilisés. Le ministre de l'Intérieur réagit après l'interruption du concert de la DJ Barbara Butch à Grenoble. Laurent Nunez condamne ces faits avec la plus grande fermeté. L'antisémitisme, les intimidations et les pressions n'ont pas leur place dans notre République, écrit le ministre. Le concert de Barbara Butch a été interrompu hier soir par des militants pro-palestiniens. Qui va remporter la Coupe du Monde de football 2026? Réponse ce soir. L'Espagne affronte l'Argentine à partir de 21h à New York. Les Argentins vont tenter de remporter la Coupe du Monde pour la deuxième fois d'affilée. Pour l'Espagne, le dernier sacre date d'il y a 16 ans. Coup de tonnerre sur le Tour de France. Jonas Vingegaard abandonne après une chute à la sortie d'un rond-point à une vingtaine de kilomètres de l'arrivée de la 15e étape. Le Danois était encore ce midi deuxième au classement général. C'est Remco Evenepoel qui remporte la 15e étape, suivi par Tadej Pogacar. Paul Sexas, lui, perd le maillot blanc qui revient à Isaac Del Toro. Voilà pour l'actualité. Très bonne soirée à tous.
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0: Bonsoir à tous. L'ADN a parlé. Les ossements retrouvés dans le Tarn sont bien ceux de Delphine Jubilard. Les analyses l'ont confirmé. 6 ans après la disparition de l'infirmière en décembre 2020, condamné à 30 ans de prison pour le meurtre de son épouse, Cédric Jubilard a reconnu la semaine dernière qu'il l'avait tuée. Le procès en appel est prévu en septembre à Toulouse. 7 départements du Sud-Est seront encore en vigilance orange canicule demain. Météo France a relevé près de 41 degrés cet après-midi dans le Var à Cogolin. La chaleur qui accentue le risque d'incendie. 80 hectares sont partis en fumée dans le Var, à Tarado et les Arcs-sur-Argens. Une 50aine de foyers ont dû être évacués et plus de 250 pompiers sont mobilisés. 27 départements seront demain en risque élevé d'incendie sur le littoral méditerranéen, mais aussi à l'ouest du pays. Le gouvernement israélien prévient que son pays ripostera de toutes ses forces à une attaque de l'Iran. Déclaration après l'interception par Israël et la Jordanie d'un missile iranien qui visait le port jordanien frontalier d'Aqaba. Le secrétaire d'État américain Marco Rubio félicite le président libanais pour sa démarche vers la paix. Les deux hommes se sont rencontrés à Washington. Selon un porte-parole, ils ont discuté de l'accord cadre destiné à mettre un terme à la guerre entre le Liban et Israël. La France en rêvait, la finale de la Coupe du Monde de football, c'est ce soir, une affiche sans les Bleus donc. C'est l'Argentine et l'Espagne qui s'affrontent à partir de 21h. Pour la première fois, il y aura un show à la mi-temps, mis en scène par Chris Martin, leader du groupe Coldplay. Et plusieurs stars sont attendues, Shakira, Madonna, Justin Bieber ou encore le groupe coréen BTS. C'est Remco Evenepoel qui remporte la 15e étape du Tour de France, 184 km entre Champagnole dans le Jura et le plateau de Solaison en Haute-Savoie. Tadej Pogacar termine deuxième. Une 15e étape marquée par un énorme rebondissement. Jonas Vingegaard abandonne la grande boucle après une chute. Le Danois souffre d'une fracture de la clavicule. Il va devoir être opéré. Très bonne soirée à tous.
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1: Il n'y a pas que le soleil hein, qui vous donne des sueurs, il y a aussi le jeu du cahier de vacances pendant l'été avec de magnifiques cadeaux à gagner, plein d'idées sorties à signaler dans la région. Écoutez, ça s'est passé dans la matinale, vous jouez à 7h15, 8h15 et 9h15. Bonjour Monique.
2: Oui, bonjour.
1: Ah, vous habitez à Amiens, c'est ça?
2: Oui, c'est ça.
1: Et donc vous êtes toute jeune retraitée, c'est tout neuf, hein. C'était au mois d'avril pour vous.
2: Voilà, c'est ça, tout récent.
1: Ça y est, les grandes vacances ont sonné, enfin. Vous travaillez à la gare de Chartres hein, dans la formation voyageur, c'est ça?
2: Exactement.
1: Bon, ben, en tous les cas, une retraite bien méritée pour vous, Monique. On va se remémorer un petit peu quelques souvenirs d'école pour essayer de gagner des cadeaux.
2: On va essayer, merci.
1: Je vous ai pas demandé, là, en période de retraite, est-ce que vous partez un petit peu en vacances? Vous quittez la région ou pas?
2: Pour l'instant, non.
1: Pour l'instant, on reste à la maison. Non. On laisse tout le monde partir. Là, c'est rouge sur les routes aujourd'hui. De toute façon, c'est pas le jour
2: carrément.
1: Pour partir.
2: C'est vrai.
1: Eh bien, allez, le jeu du cahier de vacances. On commence avec une question au niveau CPCE1. Et puis après, on avise en fonction du cadeau. Hop, je lance le chrono. Première question, donc. Quel mammifère pique et se roule en boule lorsqu'il y a un danger?
2: Un hérisson,
1: voilà, tranquille.
0: Votre session avec les bateaux électriques de Bonneval.
1: Eh bien, une petite balade en bateau électrique à Bonneval. Voilà, Monique.
2: Très bien.
1: Alors, 5 personnes hein, sur le bateau, vous allez pouvoir être la capitaine et emmener jusqu'à 4 personnes avec vous. Hein. Ça, c'est cool.
2: Ça, c'est cool, oui.
1: Monique, vous souhaitez répondre à la deuxième question ou pas?
2: Non, écoutez, je pense qu'on va jouer la sagesse.
1: C'est vrai.
2: J'ai jamais fait le bateau électrique, j'ai vraiment envie de le faire. Donc, écoutez, j'arrête.
1: Eh bien, très bien, c'est cool. Eh bien, voilà, oui. Vaut mieux être prudent et comme
2: oui,
1: ça.
2: Oui, je pense, oui, après, voilà.
1: On garde la petite balade en bateau électrique pour y aller avec les personnes de votre choix.
2: Très bien, oui.
1: Vous savez déjà, sur avec qui vous allez en profiter?
2: Avec mon mari, sûr.
1: Déjà
2: peut-être. Mon mari, sûr. Puis après, on va voir les autres personnes, on verra.
1: Comment il s'appelle, monsieur?
2: Gérard,
1: bon bah voilà, une petite balade en bateau électrique déjà, soit en amoureux, soit en invitant d'autres personnes sur votre yacht du moment.
2: Oui.
1: Vous allez pouvoir en profiter avec qui vous voulez, Monique, bravo.
2: Bah c'est sympa, merci en tout cas.
1: Bonne journée, au revoir.
2: Merci, au revoir.
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1: Bonsoir à tous. Dernier match de la Coupe du Monde ce soir, la finale opposant l'Espagne à l'Argentine. La rencontre commence en ce moment à New York. Les Argentins vont tenter de remporter la Coupe du Monde pour la deuxième fois d'affilée. Pour l'Espagne, le dernier sacre date d'il y a 16 ans. Par ailleurs, les hommages à Didier Deschamps se multiplient. Il a mené hier son dernier match en tant que sélectionneur lors de la petite finale perdue par la France face à l'Angleterre. Merci d'avoir été le gardien du temple de l'équipe de France, écrit Vicente Lizarazu. Dans l'actualité aussi, les ossements retrouvés lors des fouilles dans le Tarn sont bien ceux de Delphine Jubilard, l'infirmière de 33 ans qui avait disparu en décembre 2020. Des fouilles ont été menées sur la commune de Mayoc dans le Tarn après les aveux de Cédric Jubilard qui a indiqué aux enquêteurs l'emplacement du corps. Les causes de la mort sont inconnues pour le moment. Plus de 250 pompiers mobilisés dans le Var pour éteindre un incendie qui s'est déclaré cet après-midi. Le feu a déjà parcouru 180 hectares sur les communes de Tarado et des Arcs-sur-Argens. Plus d'une centaine d'habitants ont dû être évacués. 27 départements seront classés en orange demain pour risque élevé d'incendie. Cela concerne le littoral méditerranéen et la Haute-Corse, mais aussi l'ouest de la France, de la Vendée à la Gironde, en passant par le centre. Le ministre de l'Intérieur réagit après l'interruption du concert de la DJ Barbara Butch à Grenoble. Laurent Nunez condamne ces faits avec la plus grande fermeté. L'antisémitisme, les intimidations et les pressions n'ont pas leur place dans notre République, écrit le ministre. Le concert de Barbara Butch a été interrompu hier soir par des militants pro-palestiniens. Coup de tonnerre sur le Tour de France, Jonas Vingegaard abandonne après une chute à la sortie d'un rond-point à une vingtaine de kilomètres de l'arrivée de la 15e étape. Le Danois était encore ce midi deuxième au classement général. C'est Remco Evenepoel qui remporte la 15e étape, suivi par Tadej Pogacar. Paul Sexas, lui, perd le maillot blanc qui revient à Isaac Del Toro. Voilà pour l'actualité, très bonne soirée à notre écoute.
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1: De quoi passer un très bel été dans la région et en Eure-et-Loire grâce à nos partenaires. Écoutez, le jeu du cahier de vacances, c'est tous les matins à 7h15, 8h15 et 9h15 du lundi au vendredi. Ça s'est passé dans la matinale. Bonjour Lucille.
2: Bonjour.
1: Vous habitez Fontenay-sur-Eure, c'est ça?
2: Oui.
1: Et vous êtes professeur des écoles du coup.
2: Oui.
1: Donc cahier de vacances, vous en connaissez un rayon.
2: Oui.
1: Eh bien désolé de vous ramener un petit peu au boulot pendant les vacances Lucille. Vous êtes partie du côté de Argelès-sur-Mer, vous me disiez.
2: Oui.
1: Donc on est déjà rentré de vacances, mais au côté météo, on est un petit peu dans le sud de la France aussi. Hein.
2: Exactement.
1: C'est, voilà, comme ça, vous n'êtes pas dépaysés. Bon, non. Lucille, les révisions, vous le savez, avec le jeu du cahier de vacances, vous répondez déjà une première question, niveau CP-CE1, et puis après on avise et on voit ce que vous allez faire. Soit vous continuez à répondre à des questions au risque de tout perdre, mais au risque aussi de gagner d'autres cadeaux. Ok, on y va? Allez, première question niveau CP-CE1, sous forme de petite devinette, Lucille. Je suis un groupe de poissons et on peut aussi s'asseoir sur moi. Que suis-je ?
2: Un banc,
1: ben ouais, parfait.
0: Votre session avec les bateaux électriques de Bonneval.
1: Et ben voilà, je sais pas s'il y a des bancs de poissons sous les bateaux électriques de Bonneval, mais en tous les cas, c'est pour vous une balade en bateau électrique d'une heure. Alors, vous pouvez emmener jusqu'à 4 personnes avec vous, vous pouvez monter à 5 personnes dans les bateaux électriques à Bonneval. Qu'est-ce que vous souhaitez faire? Est-ce qu'on tente
2: je
1: la question
2: continue.
1: CE2 CM1 On continue.
2: Allez, je continue.
1: Allez, nouvelle question. Comment s'appelle un vélo pour 2 personnes?
2: Un tandem.
1: Eh ouais, un tandem. Bien joué. Nouvelle bonne réponse. Et qu'est-ce que vous avez gagné?
3: Du Noix-Cartes.
1: Et ben là, on ajoute à tout ça 2 sessions de karting chez Dunois Kart à Lutz-en-Dunois. Bravo, Lucille.
2: Trop bien.
1: Alors,
2: trop bien.
1: Bateau, karting, est-ce qu'on tente la troisième ou est-ce qu'on s'arrête là?
2: J'hésite.
1: Alors, on a envie de jouer, mais on a peur de prendre des risques.
2: Oui, c'est
1: bon.
2: C'est ça.
1: Alors, qu'est-ce qu'on fait?
2: Je suis pas une grande aventurière, donc je sais pas, je crois que je vais m'arrêter là déjà.
1: On s'arrête là, mais c'est déjà très très bien, hein. Donc félicitations. 2 sessions de karting chez Dunois Kart à Lutz-en-Dunois et une balade d'une heure en bateau électrique du côté de Bonneval. On vous envoie ça très vite à la maison du côté de Fontenay-sur-Eure. Bravo.
2: C'est super chouette, merci beaucoup.
1: Bravo, bravo.
2: Bonne journée à vous.
1: Bonne journée Lucille. Et
2: merci.
1: Bonnes vacances à vous. Au revoir.
2: Oui, à très bientôt, au revoir.
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1: Le jeu du cahier de vacances, des révisions forcément qui peuvent rapporter gros, mais qui peuvent aussi vous donner chaud. Écoutez, ça se passe dans la matinale à 7h15, 8h15 et 9h15. Et on va jouer ce matin avec Alexandra. Bonjour Alexandra.
2: Bonjour.
1: Vous travaillez dans le secteur de l'industrie, vous habitez Saint-Denis-les-Ponts.
2: Oui,
1: c'est ça. Et vous, pas de vacances cet été, il faudra attendre le mois d'octobre.
2: Voilà, c'est ça.
1: Ah, courage, on voit tout le monde repartir, tout le monde revenir bronzé.
2: Et puis, quand tout le monde revient, c'est bon.
1: Et bah exactement, quand tout le monde revient, il restera un mois. Et puis hop, moi je m'en vais, salut tout le monde.
2: Voilà.
1: Et bah c'est plutôt pas mal ça en tous les cas, Alexandra. La bonne nouvelle, c'est que durant l'été, et bah, vous allez pouvoir profiter de vos soirées ou de vos week-ends pour et bien, sortir, faire des activités dans la région. On en a sélectionné plein, comme vous l'avez entendu. Et bien vous allez pouvoir tenter d'en gagner quelques-unes avec le jeu du cahier de vacances, des questions qui commencent. Déjà niveau CPCE1, à vous de voir à combien de questions vous répondez, puisque si vous donnez une mauvaise réponse, malheureusement vous pouvez tout perdre, mais vous pouvez gagner jusqu'à 3 cadeaux, et ça c'est la bonne nouvelle. On est prête?
2: Oui.
1: Allez Alexandra, première question niveau CPCE1, et je vous demande, quel est le double de 19?
2: 38.
1: 38, mais oui.
0: Vos entrées à l'Odyssée.
1: Et bah vos entrées pour le complexe aquatique l'Odyssée à Chartres. Deux invitations pour vous Alexandra, bravo.
2: Merci.
1: Histoire de partir, de mettre le maillot de bain. Déjà on est déjà à moitié en vacances quand on met un maillot de bain,
2: ça
1: veut dire. Ça c'est plutôt cool. Alexandra, la prochaine question c'est CE2 CM1. Qu'est-ce qu'on fait en l'attente ou pas?
2: Oui, on essaye.
1: Allez, on essaye. Comment appelle-t-on un animal qui mange de tout? Un animal qui mange de tout, c'est un... Vous savez pas. Je vais avoir besoin d'une réponse, Alexandra.
2: Non, je sais pas.
1: Aïe, aïe, aïe, aïe. C'est un omnivore. Un animal qui mange de tout. Un omnivore, malheureusement. Bon, eh ben, on n'est pas prêt de partir en vacances, Alexandra. Mais
2: ah, non,
1: la bonne nouvelle, c'est que vous pouvez vous réinscrire dès maintenant pour tenter votre chance et de nouveau être tiré au sort dans les prochains jours, dans les prochaines semaines. Effectivement, un animal qui mange de tout, on appelle ça un omnivore. Effectivement. Bon, bah, en tous les cas, on a perdu des cadeaux, mais au moins, on a réappris quelque chose, Alexandra.
2: Oui, voilà, c'est ça.
1: Et puis, bah, surveillez votre téléphone, vous pourrez être de nouveau tiré au sort dans les prochains jours. Hein. Ça marche?
2: D'accord.
1: Bonne journée. Au revoir.
2: Bonne journée à vous. Au revoir.
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1: Le jeu du cahier de vacances qui va vous rendre dingue tout l'été. Écoutez ce qui s'est passé, c'était dans la matinale. Bonjour Alexandra.
2: Bonjour.
1: Vous êtes du côté de Nogent-le-Fay, c'est ça ? Et vous êtes agent technique dans une commune actuellement en pleine opération d'entretien dans une école. Voilà.
2: Oui.
1: Bon, les vacances, c'est pour quand ?
2: Le 24 juillet.
1: 24 juillet, d'accord. Et puis, donc, vous me disiez que vous restiez à la maison. Donc, si on pouvait gagner 2-3 idées sorties, ce serait plutôt cool.
2: Oui, ça serait bien.
1: Bon, eh bien, Alexandra, la bonne nouvelle, c'est que déjà, vous êtes en direct avec moi. Ce qui veut dire que vous avez été tiré au sort et que vous avez décroché votre téléphone. C'est pas le cas de tout le monde. En tous les cas, Alexandra, vous allez déjà tenter de répondre à la première question. Et après, on discute pour savoir, eh bien, ce qu'on fait. Ok, on y va ?
2: On y va.
1: Allez, niveau CP, CE1. En quoi sont construites les maisons des trois petits cochons?
2: En paille, je crois.
1: Il y a trois matières.
2: Allez. En paille, en brique.
1: Ouais.
2: Et en carton?
1: Non.
2: En paille, en brique.
1: Allez, dernière chance.
2: En terre, non ?
1: Non, c'était en bois, tout simplement. Aïe, désolé.
2: Non.
1: Ah, on a pas révisé nos classiques. Je suis désolé,
2: ouais.
1: Alexandra. Effectivement, en paille, en bois et en brique pour les maisons des trois petits cochons. Effectivement, il faut que ça nous revienne. Hein. Je sais pas si de but en blanc en direct à la radio, j'aurais pu la sortir. Mais en tous les cas, c'était en paille, en bois et en brique. On a un peu taquin. En tous les cas, vous pouvez vous réinscrire, Alexandra, et peut-être être tiré au sort d'ici la fin du jeu. Je vous souhaite un bon courage pour le boulot et de bonnes vacances.
2: Merci, au revoir.
1: Au revoir.
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1: Des centaines de cadeaux à gagner tout l'été grâce au jeu du cahier de vacances. Écoutez, c'était dans la matinale. Et on va d'ailleurs retourner à l'école avec Colline qui est avec nous ce matin. Salut Colline.
2: Bonjour.
1: Vous habitez d'Anjou, c'est ça?
2: C'est ça.
1: Et vous êtes à Atsem, donc dans les écoles maternelles. Pas encore de vacances pour vous, encore une bonne semaine de boulot. C'est ça?
2: Oui, vendredi et vacances.
1: Vendredi et vacances, demain pas de travail, donc ça fait une semaine de 4 jours, c'est pas mal.
2: Voilà, c'est une petite
1: bon, encore un peu de boulot pour l'entretien des classes, et après on s'en va, on se casse, j'allais dire, bon bah c'est vrai, on se casse, en Vendée, c'est ça.
2: Oui, c'est ça.
1: Bon bah profitez bien en tous les cas. Colline, vous allez pouvoir peut-être remporter des cadeaux à faire, des idées sorties à faire dans la région durant l'été, grâce au jeu du cahier de vacances et tous ses partenaires. On s'amuse ensemble avec 3 questions, donc jusqu'à 3 cadeaux à gagner. C'est à vous de savoir quand est-ce que vous vous arrêtez. À chaque bonne réponse, c'est un cadeau. Et à chaque mauvaise réponse, on peut tout perdre. Ok?
2: D'accord.
1: Allez, rapprochez-vous un peu du téléphone. Je vous entendais mieux au début. Colline, vous êtes là?
2: Oui.
1: Oui, ça marche. Eh bien, je lance le chrono. Et avec cette première question, je le rappelle, niveau CP, CE1. Je possède des touches noires et blanches et je suis un instrument de musique. Que suis-je?
2: Un piano.
1: Un piano, ouais, parfait.
0: Vos entrées à l'Odyssée.
1: Allez, on vous offre 2 invitations pour le complexe aquatique l'Odyssée à Chartres. Voilà pour ce tout premier cadeau. Bon, ça part bien. Maintenant, qu'est-ce qu'on fait? Est-ce qu'on garde ça? On assure ou est-ce qu'on tente la deuxième question?
2: Allez, on continue.
1: On continue. Deuxième question. Niveau CE2, CM1, on parle en cours de biologie. Je ne sais même plus si ça s'appelle comme ça, mais bon, bref. Quel est l'organe qui filtre le sang? Qui le filtre?
2: Le... cœur?
1: Non. Ah non. Qui filtre le sang, c'est pour ça que j'ai bien
2: oui,
1: insisté. Bah ouais, les reins. Aïe, aïe, aïe, aïe, aïe. Je vous l'ai dit deux fois.
2: J'ai compris.
1: Je vous l'ai dit deux fois pour bien vous indiquer quel...
2: Ouais.
1: Bon, après, cela dit, il y en aurait peut-être d'autres qui seraient fait piéger. Hein. J'ai insisté dessus. Ah bah, je suis désolé, Colline. Malheureusement, une mauvaise réponse. Donc, on perd les places pour l'Odyssée. Mais vous pouvez rejouer, évidemment, et continuer à jouer durant tout l'été. Hein. Profitez-en bien, Colline. Bon courage.
2: Merci beaucoup.
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1: 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Ça s'est passé dans la matinale. Bonjour Marie-Christine.
2: Bonjour.
1: Ah oui, ça y est, je vous entends. Vous habitez à Chartres, c'est ça?
2: Parfait.
1: Et vous êtes donc retraitée. Avant, vous étiez éducatrice de jeunes enfants. Pour vous, les vacances, ah, oui. C'était plutôt au mois de mai où vous avez retrouvé vos filles, vous me disiez. Hein.
2: Oui, tout à fait.
1: Qui, elles, ont voyagé un petit peu.
2: Oui, quand même, petit peu loin.
1: Un petit peu loin, avec un tour du monde, un joli projet en tout cas.
2: Oui.
1: C'est ce que vous me disiez en antenne. Et bien, en tous les cas, la bonne nouvelle, Marie-Christine, c'est que vous allez pouvoir faire le plein d'idées sorties, peut-être grâce au cahier de vacances. Vous avez entendu ce qu'il y a, il y a de quoi se faire plaisir dans des parcs d'attractions, par exemple, des sessions de karting aussi chez Dunois Kart, des balades en bateau électrique ou encore, ça c'est du côté de Bonneval ou en canoë du côté de Châteaudun. Chartres à Bloc aussi, la salle d'escalade du côté de Chartres vous offre des invitations. Bref, beaucoup de choses. Le jeu du cahier de vacances, vous connaissez le principe, hein, sur Intensité. Vous venez jouer avec nous et vous pourrez empocher des cadeaux. Attention à de ne pas répondre à la question de trop. C'est à vous de voir quand est-ce que vous vous arrêtez. Puisque si vous perdez, vous perdez tout. On y va? C'est parti?
2: On y va.
1: Première question, niveau CP-CE1. On se concentre. Si j'ai deux vélos et un tricycle, combien j'ai de roues au total?
2: 7.
1: Comment? 7? Mais ouais, pas de soucis.
0: Vos invitations au canoë-kayak de Châteaudun.
1: Eh ben, une balade en canoë-kayak du côté de Châteaudun, sur le Loir, au pied du château, avec le club de canoë-kayak Dunois. C'est pour vous, bravo. Du coup, première question validée. CE2, CM1, on l'attend ou pas?
2: Oui, absolument.
1: Allez, deuxième question. Comment s'appelle le petit doigt de la main?
2: L'auriculaire,
1: fastoche. Allez, on y va, c'est parti. Et ben, on ajoute deux invitations pour le parc d'attractions au Mans, Papé à Parc. Allez, bravo Marie-Christine, ça c'est pas mal. Donc d'une balade en canoë, deux invitations pour Papé à Parc. Qu'est-ce qu'on fait? Est-ce qu'on tente la dernière ou est-ce qu'on s'arrête là?
2: On tente
1: la dernière.
2: Oui.
1: Bon, allez, question CM2 collège. Quel est le plus grand os du corps humain? C'est quoi le plus grand os?
2: J'ai le tibia.
1: Ah non, ça c'est une mauvaise réponse. Aïe, on a été trop gourmande, Marie-Christine.
2: Ah oui.
1: Il y a plus grand que ça, juste au-dessus. Le fémur.
2: Ah oui,
1: le fémur et l'os de la cuisse. Ouais, c'est lui le plus grand. Bon, bah, on remballe le canoë, on remballe Papé à Parc, mais vous pouvez continuer à vous inscrire, bien sûr, pour tenter votre chance et gagner et tenter d'être retiré au sort d'ici la fin du jeu, bien sûr. Je vous souhaite quand même une bonne journée, Marie-Christine, un bel été.
2: Merci beaucoup, à vous aussi.
1: Bonne journée, au revoir.
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